à nos mamans. À nos mamans au temps d'avant. Il fut un temps où les mamans n'avaient ni téléphone portable, ni internet, ni réseaux sociaux. Mais elles savaient pourtant tout. Elles savaient quand nous étions heureux. Elles savaient quand nous étions tristes. Elles savaient quand quelque chose n'allait pas. Et souvent, elles comprenaient nos silences mieux que nos paroles. Dans l'île Maurice d'autrefois, la maman était le pilier de la maison. Qu'elle habite une petite case en tôle au fond d'une ruelle de roche-bois, une maison ouvrière à Beauchamp, un camp sucrier à l'escalier, une maison de pêcheurs à Maillebourg, un quartier populaire de Port-Louis, ou une belle maison créole sous la varangue à cœur-pipe. Toutes avaient une chose en commun. Elles vivaient pour leurs enfants. Oui, elles se levaient avant le soleil, quand toute la maison dormait encore, quand les rues étaient silencieuses, quand seuls les coqs annonçaient l'arrivée du jour. Elles allumaient le feu, elles préparaient le thé, elles préparaient le pain, les rôtis, le riz pour le midi, le repas que les enfants porteraient à l'école ou que le mari mangerait au champ, à l'usine, au port ou au bureau. Pendant que Maurice dormait encore, les mamans étaient déjà debout depuis très longtemps. Leur journée commençait bien avant celle des autres. Et souvent, leur journée se terminait bien après, oui, bien après tout le monde. Elle lavait le linge à la main. Elle frottait les vêtements sur la roche ou la planche à laver. Transportait des seaux d'eau, balayait la cour, arrosait les fleurs. Elle s'occupait des poules, elle s'occupait du jardin. Elle faisait des courses, s'occupait des enfants. Et malgré la fatigue, elle trouvait toujours le temps de sourire. Les mamans d'autrefois n'avaient pas grand-chose. Mais les mamans d'autrefois, elles savaient faire beaucoup. Oui, elles savaient faire beaucoup avec peu. Un simple carry de pommes de terre devenait un festin. Un bouillon de bread nourrissait toute la famille. Une robe raccommodée devenait presque neuve. Un vieux cahier servait encore pour terminer les devoirs. Une boîte en fer devenait une boîte à couture. Un bocal vide devenait un pot à biscuits. Elle connaissait tout. Elle connaissait l'art de transformer le peu en abondance. Elles étaient économistes sans diplôme, médecins sans clinique. Ouais, les mamans d'autrefois. Elles étaient psychologues sans formation, institutrices après l'école, et parfois même, elles étaient magiciennes, ces mamans. Car nous demandons encore aujourd'hui comment elles faisaient, comment elles réussissaient à tout gérer. Elles géraient la maison, elles géraient les enfants, elles géraient les finances, les maladies, les problèmes, les inquiétudes. Et pourtant,
elle continuait d'avancer, sans jamais se plaindre. Ou si peu. Dans les coquillères, dans les quartiers populaires de Port-Louis, dans les villages du nord, dans les campagnes de l'est, dans les montagnes du centre, dans les cités ouvrières du sud, partout, oui, partout à Meurice, les mamans se ressemblaient. Elles portaient les mêmes espoirs. Elles portaient les mêmes sacrifices. Elles avaient les mêmes rêves. Celui d'offrir une vie meilleure à leurs enfants. Combien de mamans ont marché des kilomètres pour accompagner un enfant à l'hôpital, pour accompagner un enfant à l'école? Combien de mamans se sont privées d'un achat pour pouvoir payer des livres scolaires? Combien ont travaillé dans les champs de canne, dans les usines, dans les marchés, dans des maisons pour aider leur famille? Combien ont cousu tard le soir à la lumière d'une lampe pour préparer les vêtements du lendemain? Combien de mamans ont passé des nuits blanches au chevet

et d'un enfant malade. Elles étaient discrètes, ces mamans, souvent dans l'ombre. Mais elles étaient le cœur de la famille, le cœur de la maison, le cœur de Neil Morris d'autrefois. Et puis, il y avait ces gestes simples, ces gestes que nous remarquions pas toujours lorsque nous étions encore petits. Une main sur le front quand nous avions de la fièvre. Une tasse de thé déposée discrètement sur la table. Une couverture remontée pendant notre sommeil. Une assiette gardée au chaud quand nous rentrions tard. Une main serrée lorsque la vie devenait difficile. Des gestes si simples, mais dont nous comprenons aujourd'hui toute la valeur. Car avec les années, nous réalisons que ces petits gestes étaient en réalité des preuves d'amour immenses. Les mamans d'autrefois étaient aussi les gardiennes de nos traditions. Elles nous apprenaient le respect, la politesse, le partage, le sens de la famille. Elles nous apprenaient à saluer les anciens, à respecter les autres, à aider son voisin, à ne jamais gaspiller de nourriture, à toujours remercier pour ce que l'on avait. Elle transmettait des valeurs qui valent aujourd'hui plus que tous les trésors du monde. Puis les années ont passé, les enfants ont grandi, les maisons se sont transformées, les villages ont changé. Les voitures ont remplacé les bicyclettes, les téléphones ont remplacé les lettres. Et beaucoup de ces mamans sont aujourd'hui devenues des souvenirs. Mais leur amour, lui n'a jamais quitté nos vies. Car une maman ne cesse jamais d'être présent, même lorsque le temps passe, même lorsque ses cheveux blanchissent, même lorsque ses pas deviennent plus lourds, plus lents, et même lorsqu'elle n'est plus là. Elle continue de vivre dans nos gestes, dans nos valeurs, dans nos habitudes, dans nos souvenirs, et parfois dans une odeur de gâteau qui sort du four, dans une vieille photo retrouvée dans un tiroir, dans une recette écrite à la main, dans une chanson entendue par hasard, ou simplement dans un souvenir qui surgit sans prévenir. Oui, sans prévenir. En cette fête de mère, rendons hommage à toutes les mamans, à celles qui sont encore parmi nous, à celles qui nous regardent désormais depuis le ciel, aux mamans de Maurice, de toutes les régions, de toutes les conditions sociales, à celles qui ont élevé leurs enfants seuls, à celles qui ont connu les épreuves, à celles qui ont consacré leur vie entière à leur famille. Car derrière chaque Mauricien, il y a l'histoire d'une maman qui a aimé, une maman qui a sacrifié, une maman qui a travaillé, une maman qui a espéré. Et souvent, une maman qui a donné. Une maman qui a donné bien plus qu'elle n'a jamais reçu. Oui, les maisons changent, les générations passent, le monde avance. Mais l'amour d'une mère demeure l'une des plus belles choses que la vie nous offre. Car une maman, c'est le premier regard que l'on rencontre en venant au monde. Et c'est souvent le dernier refuge que l'on garde au fond de son cœur toute une vie. Bonne fête des mères. Bonne fête à toi, maman. 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Sinon, de nous voir un jour heureux. 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

0: Belle et sainte journée à vous, les mamans de l'île Maurice et d'ailleurs. Vous êtes sur RM1, nous sommes ensemble jusqu'à 7h. C'est un plaisir de vous accompagner en ce dimanche de la fête des mères.
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0: On va dire bonjour à Prince Lee, qui nous écoute dans le nord de l'île. Salutations aussi à Raj, qui s'est rejoint à nous pile à 4h. Si, maman, si. France Gall.

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1: Salutations à Charlet et Patrick qui nous écoutent à Tarouge. Charlet, à qui nous souhaitons une belle fête des mères. Bonjour à Jean-Paul de Pointe-au-Sable qui s'est branché RM1 comme c'est le cas chaque dimanche.

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1: On va saluer Charlet qui s'est branché RM1, elle aussi depuis très tôt. Bienvenue les amis, bienvenue à Jane qui nous écoute à cœur pipe. C'est toi.

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1: À l'accordéon, s'il vous plaît.
0: Allez, ça c'est du live. C'est signé Christophe Mahé qui chante Les Mamans ce matin.

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1: C'est magnifique ces chansons d'autrefois. Voici Annie Cordy à 4h47 sur RM1.

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0: Robert Cogois, c'est Maman Bonheur, vous rappelons qu'à 5h, vous avez rendez-vous avec toute l'équipe de votre émission du dimanche matin, Prière du temps présent.
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0: Jocelyn Grégoire et Sandra Mayotte, Mama Marie à 5h. Rendez-vous avec Michel Lutschmann pour Prière du temps présent en compagnie de Pipo, Myrna Lapierre, Lucetation, émission réalisée par le fidèle Alain Juste. C'est entre 5h et 6h sur RM1. On va se retrouver après 6h pour la deuxième partie de votre Memory Show, Memory Lane. C'est jusqu'à 7h.
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0: Il est 5 heures, le réveil vient de sonner sur les ondes de Rodrigue FM. Et oui, nous sommes le dimanche 31 mai 2026, un dimanche pas comme les autres, puisqu'aujourd'hui, on célèbre celles qui nous ont donné la vie. Bonne fête à toutes les mamans! Que vous soyez en train de vous étirer doucement sous la couette ou déjà en cuisine pour préparer un petit déjeuner surprise et spécial, merci d'avoir choisi notre compagnie. Au micro pour vous accompagner, c'est Stéphane et toujours fidèlement entouré de notre équipe de choc. Franck Meignet à la technique et Pascaline Alain, notre assistante, à la production. Et pour tout de suite, votre premier point info de ce dimanche avec Willina Manon. Bonjour Willina.
1: Bonjour Stéphane.

0: Voyons les titres qui seront développés à 6h.
1: Bonjour à tous, double célébration ce dimanche 31 mai. Aujourd'hui, c'est la fête des mères et la Sainte Trinité. Au programme de cette journée, messe et rencontres familiales. Maïngunga Parsad a fait le point sur les différents chantiers dans le domaine de l'éducation lors d'une réunion de travail avec l'adjoint au chef commissaire et les hauts cadres de la commission de l'éducation. Hier, le ministre de l'Éducation a également rencontré les responsables des établissements scolaires à Malabar. Infrastructure, un accord cadre pour la construction de 30 km de track road à Rodrigues. Les technologies de l'intelligence artificielle au cœur d'un atelier de la commission des TIC le 4 juin. Des sujets abordés lors de la dernière rencontre du conseil exécutif. Transition écologique, le CEB lance le e-billing et accélère le déploiement des compteurs intelligents. Plus de 7000 foyers déjà connectés. Voilà autant donc pour les titres. Je vous retrouve à 6h pour le Grand Journal. Je vous laisse en bonne compagnie de Stéphane pour la suite.
0: Merci beaucoup et comme vous l'avez si bien dit, on vous retrouve à 6h.
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0: Et avant de planifier le déjeuner en famille, voyons si le soleil sera de la partie pour ce dimanche. Et allons tout de suite à la station météorologique de Vakwa avec M. Mounir Chamtali. M. Chamtali, bonjour.
1: Oui, bonjour. Bonjour à tous.
0: Est-ce que vous êtes capable de nous un aperçu du temps à Rodrigue Zaudi?
1: Effectivement, donc, en termes de situation, donc, nous avons quelques nuages qui peuvent traverser le cours de la journée, mais pas beaucoup en fait. Donc, ce sera quelques averses occasionnelles pour la journée d'aujourd'hui, malgré qui pour la majeure partie du temps pour la journée là, ce sera plutôt du beau temps même, mais de manière plus conséquente qui approche nous et durant la nuit. Cette nuage là, c'est associé avec une ligne d'instabilité qui peut venir de l'est. Donc, durant la nuit, à ce moment-là, nous avons atteint la pluie passagère pour aujourd'hui. En termes de température, la maximale est pourvoyée entre 26 et 28 degrés Celsius, la minimale pour entre 20 et 23 degrés Celsius. Le vent peut souffler du secteur est, environ 20 km par heure de ce matin. Il pourra renforcer graduellement au cours de la journée. Il nous capable d'atteindre une rafale de l'eau de 50 km par heure dans certains endroits. Et sinon, ça, la mer pour ce matin, elle est praticable. Elle peut venir mauvais dans l'après-midi avec la houle du sud-ouest de l'eau de 2,50 m. Donc, on va sortir en haute mer, il est déconseillé à partir de cet après-midi. Donc, voilà un petit peu en ce qui concerne le temps. Merci, bonne journée, bon dimanche à tous.
0: Merci beaucoup, M. Chamtali, pour ces précisions. Passez un très bon dimanche. Et mot pour les autres, pour tout de suite, Bilte PCR pour Rodrigue qui finit tirer Zaudi, dimanche 31 mai 2026, 4h15, grand matin. Alors, les temps l'eau la mer pendant pour 24h, grand matin et dans l'après-midi, les temps pour plutôt bon. À soir, point n'a ban la pli, pas à zère. Divan pour souffler depuis secteur l'est, environ 20 km par heure, bonheur, grand matin. Li pour renforcer pendant la journée, et ban rafale de l'autre 50 km par heure. L'état lagon, la mer, li praticable, mais en déobrisant, la mer praticable, mais li pouvine mauvais dans l'après-midi, avec ban naoul depuis sud-ouest de l'autre 2,50 m en déobrisant. Ban sorti en déobrisant, déconseillé à partir l'après-midi. La marée pour haute, 12h50 et demain, 00h49. Marée pour bas, 6h43 et 6h41 tantôt. C'était Bulletin PCR pour Rodrigue qui finit de mettre par station météorologique. Va quoi?

Sunday morning, et oui, on prendre le temps, on va prendre le temps de vivre et surtout nous prend le temps pour profiter de chaque instant, chaque petit moment qui nous gagne, que ce soit en famille, en camarade ou bien tout seul. Ces amènent envie, retrouve-nous avec nous-mêmes. Et bien sûr, nous connaissons qu'il y en a beaucoup de travailleurs qui ne devaient pas bien bonheur ce matin. Nous là pour accompagner eux, nous là pour soutenir eux et surtout pour permettre eux de gagner une dose d'énergie malgré la fatigue, malgré les difficultés. Nous là pour supporter eux dans toute cette bonne activité. Alors, on me propose qu'ils nous enchaînent avec un artiste qui nous vient tout droit de la scène soul moderne. C'est Leon Bridges avec ce titre River, une santé qui nous sert pour faire plaisir à bonne fan de soul et surtout qui pour permettre de prendre ce premier café, ce premier dîner ou peut-être de taper prendre ce petit déjeuner en

Take me to your river, très belle chanson de Leon Bridges, 5 heures passées de 15 minutes. Si vous venez de nous rejoindre, bon réveil, belle matinée et bon dimanche à vous tous et à toutes. Et bien sûr, nous pensons à Ben Dimon qui peut écouter nous, à Rodrigue, à Maurice, et bien sûr, à Ben Rodrigue Rodriguez, et ben les autres Dimon qui peut écouter nous à travers le monde. Alors, mon proposeur qui nous retourne en 1989. Précisément, avec une santé de rock voisine qui me sert pour faire plaisir à tout ban Dimoun qui grandit à cette époque-là. Et bien sûr, une spéciale dédicace à tout ban Hélène qui peut écouter nous en ce dimanche matin. Voici pour vous, Hélène.

C'était Rock Voisine avec son titre Hélène. À noter qui Rock Voisine, donc avant qu'il devienne chanteur, donc il était un joueur de hockey. Il était supposé faire une jolie carrière dans le sport avant qu'il ait une blessure au genou empêche-lui de voir plus grand dans son rêve de sportif. Et c'est là que il est tourné vers la musique. Alors peut-être pour ben Zimoun qui est content Rock Voisine, donc si Rock Voisine passe dans sa blessure, donc pas de pour hein, l'occasion écoute sa chef-d'œuvre qui appelle Hélène. Mais bien sûr, donc il prouvait que la vie lui réserve beaucoup de surprises, beaucoup de quelque chose inattendu, qui d'un premier temps nous capable prendre mal, nous capable pas prendre bien, mais qui en fin de compte lui nécessaire parce que ça pour permettre nous grandir, permettre nous arriver plus près à nos ben objectif. Là, on propose Zout, donc qui nous continue en musique, et cette fois-ci, nous allons écouter ensemble Tracy Chapman avec ce titre Fast Car.

Fascar de Tracy Chapman. Et oui, c'est un récit poignant. Le bon travailleur qui pauvre, qui pas capable de jeûner des bouts et qui se peut travailler sans fin, se peut lutter pour échapper à la pauvreté. Et oui, la voiture rapide du titre lui représente un billet au sens propre, comment au figuré, l'eau est la vie meilleure. Et bien sûr, il souligner qui un an aussi, ban cycle tragique ou ban rêve, li brisé par ban circonstances. Mais nous besoin toujours lutter pour nos ban rêves, nous besoin toujours lutter pour ce qui est important pour nous, c'est-à-dire le bonheur de nos familles, de nous-mêmes et de nous.

société. Et un gros big up à tous mes travailleurs qui depuis hier soir, je paie d'un jeu à 100%, je paie toujours travailler jusqu'à ce que je te finisse, je te temps. Donc, je souhaite bon courage, bon dimanche et surtout, merci toujours qui je donne à 100% dans tout ce qui je peux faire. Alors, c'est France Gall qui pour continuer avec ce réveil en douceur, bien sûr, sur les ondes de Rodrigue FM, dans l'écoute ensemble. Il jouait du piano debout.

0: France Gall, il jouait du piano debout. 5h passées de 30 minutes. On passe tout de suite à des nouvelles du temps.
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0: Communiqué de la météo pour Rodrigue, émis à 4h30 en ce dimanche 31 mai 2026. Débutons avec la situation générale. Des nuages associés à une ligne d'instabilité venant de l'Est influenceront le temps local durant la nuit. Prévision pour les prochaines 24 heures, mi-couvert en général ce matin et dans l'après-midi avec quelques averses occasionnelles. La température maximale variera entre 26 et 28 degrés Celsius. Période nuageuse durant la nuit avec des averses passagères et la température minimale variera entre 20 et 23 degrés Celsius. Le vent soufflera du secteur est d'environ 20 km par heure tôt ce matin, se renforçant au cours de la journée avec des rafales de l'ordre de 50 km par heure. Et en ce qui concerne l'état de la mer, elle sera agitée au-delà des récifs, devenant forte dans l'après-midi avec des houles du sud-ouest de l'ordre de 2,50 m, des sorties en haute mer

0: sont déconseillées à partir de cet après-midi. La pluviométrie durant les dernières 24 heures est comme suit. Pointe Canon, 2,5 mm de pluie. Plaine Corail, 2,1 mm. Patate Théophile, 1,4 mm. Et de même à Rivière Banane. Pour nos amis pêcheurs et plaisanciers, voici pour tout de suite vos horaires marées. Marée haute, 12h50 et demain, 0h49. Marée basse, à 6h43 et 18h41. Le soleil nous dira bonjour ce matin dans exactement 42 minutes à 6h13 pour nous dire au revoir ce soir à 17h15. Et là, mon poulet azote, bille d'un PCR pour Audrey qui finit émettre 4h15 grand matin, jeudi, dimanche 31 mai 2026. Les temps de la mer pendant prochaines 24 heures et grand matin et dans l'après-midi, les temps pour plutôt bon. En soi, pour un an, ben, si la pluie passe à zéro. Divant pour souffler depuis secteur est, environ 20 km, bon air, grand matin. Donc 20 km par heure, bon air, grand matin. Et il pourront faire aussi pendant la journée, avec ben rafale de l'autre 50 km par heure. L'état lagon, la mer, est praticable, mais en léobrisant, la mer, est praticable, mais il pouvait mauvais dans l'après-midi. Et ben la houle depuis sud-ouest, de l'ordre des 1,50 m en léobrisant. Ben ça aussi, en léobrisant, déconseillé à partir l'après-midi. La marée, les pour autres, comme on fait dire, midi 50 et demain, minuit 49. Marée pour bas, 6h43 et 6h41, tantôt. Et c'était le ban communiqué de la météo selon la station météorologique de Vacoa.
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5h39 sur les ondes de Rodrigue FM. Moi, j'espère qu'ils étaient bien réveillés. Ici, jamais ils encore sous la couette et qu'ils étaient dans quelque chose pour faire aujourd'hui. Donc, comme on va dire, on a petit dire, l'avenir appartient à ceux qui se lèvent tôt. Donc, nous faisons un petit effort. Le soleil, il peut lever doucement et surtout, nous faisons lever avant lit pour qu'il nous capable. Entame comme il se doit à cette belle journée. Et bien sûr, qui de mieux que Rodrigue FM pour permettre de passer un excellent réveil. Et oui, en ce 31 mai, donc, nous célébrons la fête des mères. Un clin d'œil à toute bonne maman qui peut écouter nous en ce dimanche matin. Donc, à noter qu'à partir de 10h jusqu'à midi, ce pourrait être l'occasion de téléphoner, envoyer une bonne dédicace à une bonne maman. Et bien sûr, dans nos tranches de 6 à 7 heures, donc, nous préparons une playlist tout spécialement dédiée à bonne maman. Donc, nous souhaitons bonne fête et surtout merci pour tout ce qui se t'apporte dans nous la vie de tous les jours. C'est vrai qu'il parfois, bonne maman, je suis capable de sévère, mais sa sévérité-là, elle cache en bas là un grand amour et surtout une affection immense.

0: Alors, pour tout de suite, qui ban Astrine réservé pour vous pour ce dimanche avec votre horoscope du jour.
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Taureau, un grand repas se prépare. Profitez de chaque bouchée et de chaque rire aujourd'hui. Gémeaux, une belle surprise vous attend en fin de matinée. Gardez le sourire, c'est le mot d'ordre aujourd'hui. Cancer, entourez-vous de vos proches et surtout de votre famille. C'est là que vous puisez votre force. Lion, comme un soleil, vous rayonnez, votre énergie est contagieuse, alors partagez-la. Vierge, lâchez prise aujourd'hui. Le désordre d'un dimanche en famille a son propre charme. Balance, un message touchant va vous émouvoir, alors laissez parler vos sentiments. Scorpion, déconnectez-vous des écrans, la vraie vie se passe autour de vous. Sagittaire, une petite balade digestive cet après-midi vous fera le plus grand bien. Capricorne, prenez le temps d'apprécier ceux qui sont loin. La distance n'efface pas ces liens qui vous unissent. Verseau, la nostalgie vous guette, mais c'est une nostalgie douce et heureuse. Alors, profitez-en pour faire une introspection de votre vie, de tous les jours. Et pour terminer les poissons, laissez-vous chuchoter aujourd'hui. Vous l'avez bien mérité après une longue semaine au boulot. Quel que soit votre signe astral, je vous souhaite à tous et à toutes une excellente journée.

5h44 sur les ondes de Rodrigue FM. Allô, nous continuons en musique et nous proposons une petite dose de douceur en plus pour notre première heure. On a l'écoute ensemble Believers avec ce titre Lovely Day.

Avec ce titre Lovely Day, et oui, nous dans NCK, on scoute, nous sentons-nous bien, nous sentons-nous apaisés, surtout nous feel good. Et qui de mieux que James Brown pour permettre nous rester toujours dans ce mood positif? Nous allons écouter ça ensemble.

0: Good de James Brown, 5h passé de 50 minutes. Nous passons tout de suite à cette rubrique La prière pour un dimanche.
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Lecture de la deuxième lettre de Saint Paul apôtre aux Corinthiens. Frères, soyez dans la joie, cherchez la perfection. Encouragez-vous, soyez d'accord en

entre vous. Vivez en paix et le Dieu d'amour et de paix sera avec vous. Saluez-vous les uns les autres par un baiser de paix. Tous les fidèles vous saluent. Que la grâce du Seigneur Jésus-Christ, l'amour de Dieu et la communion du Saint-Esprit soient avec vous. Parole du Seigneur. Dans le texte qui nous fait que ton dessein pour l'invite nous, pour nous laisser l'Esprit Saint travaille dans nous, afin que nous capables de vivre dans la joie, dans la paix, dans l'amour, dans la charité. En ce dernier dimanche du mois de mai, mois consacré à Marie, à nous tournons vers Marie, nos mamans, à nous demande Marie pour accompagner nous dans ses mains qui pour amener nous vers la paix, la joie, l'amour, la charité. Ça même s'y met du bonheur.

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Merci pour Jésus ton garçon sauveur du monde. Lui-même le chemin, la vérité et la vie. Aide-nous pour qu'il pareil comme toi, nous gagne courage pour répondre à l'appel bon Dieu et qui nous suive Zézi, ton garçon, l'aussi met la paix, la joie, l'amour, si même qui amène nous vers bon Dieu, mon papa. Marie, tu es toujours présent et tu accompagnes Zézi, ton garçon, dans toutes les étapes de la vie. Toi qui es présent, l'aussi met calvaire, avec Zézi, tu as souffert depuis Bethléem jusqu'à le calvaire. Ce matin, nous déposons devant toi toutes nos souffrances, nos douleurs, nos la peine, nos préoccupations. Nous déposons aussi devant toi toutes les situations difficiles que le monde peut faire face au dit et toutes les choses qui donnent la vie, qui empêchent nous poursuivre Jésus. Quelque chose qui a aveuglé nous, qui empêche nous pour reconnaître présence et grandir l'amour, bon Dieu Papa, pour nous. Priez avec nous, priez pour nous, Marie, afin que devant l'épreuve et difficulté de la vie, ne pas baisser les bras, mais nous rester forts dans la foi, nous mettre toujours nos confiances et nos espérances dans l'amour, bon Dieu Papa, qui est vivant et présent dans tout ce qui nous vit. Marie, Mère de l'Église, priez avec nous et pour l'Église, nos mamans. L'Église qui rassemble nous chaque jour autour de Jésus, ton garçon, pour nourrir nous et accompagner nous dans toutes les étapes de la vie. Que l'Église dans Rodrigue et dans le monde est restée une Église vivante, accueillante, une Église qui ouvre aux autres, qui prend soin des plus pauvres, des délaissés de nos sociétés et qui partage la joie de l'Évangile. Bonne nouvelle de Jésus-Christ qui éclaire nous, qui accompagne nous dans tout ce qu'il nous fait. Marie, maman tout le monde dans la terre, priez avec nous et priez pour toute bonne famille dans Rodrigue dans le monde. Priez pour bonnes parents qui chaque jour peut donner le meilleur des autres-mêmes pour accomplir notre rôle dans la vie familiale et sociale du pays. En ce jour, quand nous pouvons célébrer la fête des mères, nous prions pour tout bonnes mamans de Rodrigue dans le monde. Et nous disons bon Dieu, papa, merci pour tous les efforts que bonnes mamans peuvent faire pour accomplir sa volonté. Priez pour tout bonnes mamans afin que chaque jour, je continue le travail pour amener la joie, la paix, l'unité et la cohérité dans notre famille. Et qu'ils gagnent la force, le courage, la détermination et l'amour pour veiller au bien-être de notre famille. Marie, priez avec nous et priez pour tous les enfants qui viennent de maman, les enfants qui sont parents et n'abandonnent pas. Reste avec eux, accompagne eux, chaque jour, pareil, comment tu t'accompagnes, Jésus, ton garçon, pour qui, malgré la souffrance, eux ne baissent pas les bras, mais qu'ils continuent à avancer.

Reine de Rodrigue, priez avec nous et priez pour nos îles Rodrigue. Nous demande-toi pour porter tout ce qui fait la vie du peuple de Rodrigue auprès de Jésus de Togorso. Nous bannons la joie, nous bannons la difficulté, nous bannons l'épreuve, nous bannons l'incompréhension, nous bannons le projet, nous bannons la préoccupation, nous bannons l'attente.

l'Esprit Saint éclaire-nous et aide-nous pour que nous capables de découvrir l'essentiel dans la vie. Et que chaque jour nous prend le temps pour nous prier, bon Dieu Papa, pour nous mettre nous à l'écoute de ses paroles, pour nous laisser nous émerveiller devant sa puissance et sa grandeur. Bon Dieu Papa, les mêmes qui fait le ciel et la terre. Priez avec nous et pour nous, afin qu'à travers nos bonnes paroles et nos bonnes actions, nous témoignent grandeur, l'amour, bon Dieu Papa, chaque jour, la

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1: Bon dimanche à tous et à toutes. Il est 6h. Voici votre grand journal avec Willina Manon. Bonjour Willina.
2: Bonjour Stéphane.
1: Voyons tout de suite les titres.
2: Bonjour à tous, double célébration ce dimanche 31 mai. Aujourd'hui, c'est la fête des mères et la Sainte Trinité. Au programme de cette journée, messe et rencontres familiales. Le ministre de l'Éducation, Mahengunga Prasad, a fait le point sur les réformes en cours et consulte les acteurs du secteur à Rodrigue. Infrastructure feu vert pour 30 km de track road à Rodrigue, intelligence artificielle au programme d'un atelier de TIC le 4 juin. Transition écologique, le CEB lance le e-billing et accélère le déploiement des compteurs intelligents, plus de 7000 foyers déjà connectés. Les mamans sont à l'honneur ce dimanche. Comme chaque dernier dimanche du mois de mai, on célèbre la fête des mères. Ce dimanche marque également la fête de la Sainte Trinité. Des messes seront dites dans toutes les paroisses de l'île, notamment à la cathédrale de Saint-Gabriel, où les messes sont prévues à 7h et à 9h. À cette occasion, les mamans recevront également des cadeaux.

0: Nous écoutons le curé de la paroisse de Saint-Gabriel, le père Jean-Rex Casimir. Il est au micro de Mario Lisette.
1: Ce dimanche, nous allons célébrer la grande fête de la Sainte Trinité, mais aussi la fête des mamans. Et dans la paroisse de Saint-Gabriel, comme dans toutes les autres paroisses, nous pouvons mettre nos bonnes mamans à l'honneur. Nous pouvons prier pour eux, pour dire aux autres merci, pour tous les autres bonnes sacrifices, pour leur présence, pour les autres l'amour. Et que dans tout le monde la messe, que ce soit lors de la messe de 8h samedi, que ben, les enfants inanimés, l'école Fort Ronald Gandhi, que ce soit la messe de 4h, la messe 7h, 9h, ben, nous pouvons célébrer les mamans. Nous pouvons rappeler que bon Dieu lui-même est content nous comme une maman, mais nous pouvons rappeler aussi tous ceux qui vont une maman, une fière pour nous. Par sa présence, par son bon sacrifice, par l'amour, et que dans nous, la messe, particulièrement aussi ce dimanche, ce grand week-end de la fête des mères, ben, ben, maman, je peux recevoir ben cadeau préparé par ben enfants, préparé par ben jeunes, et c'est une manière. Pour célébrer cette présence.
0: 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C'est par une réunion de travail avec les hauts cadres de la commission de l'éducation que le ministre de l'Éducation, Mayenge Gapersad, a commencé sa mission chez nous hier. Une rencontre en présence de l'adjoint au chef commissaire et commissaire de l'éducation Johnson Rousty. Au menu des discussions des principaux chantiers dans le domaine de l'éducation à Rodrigue, à l'instar de la situation au niveau du pré-primaire, la question de la reconnaissance de l'arrêt de go ainsi que d'autres sujets. L'occasion aussi pour les autorités locales de saluer la récente mission de formation des correcteurs de Cambridge à Rodrigue. Une initiative rendue possible avec le soutien du ministère de l'Éducation. Les principales réformes éducatives sur le plan national au centre de l'attention hier, au Centre pour le développement des ressources humaines à Malabar, en mission dans l'île depuis vendredi dernier, le ministre de l'Éducation, Mayenge Gapersad, y a animé une rencontre avec les responsables des établissements scolaires de l'île, avec l'appui de l'adjoint au chef commissaire. L'occasion de recueillir les propositions de Rodrigue en vue du prochain blueprint de l'éducation et aussi en marge des réformes enclenchées. Reportage de Henri-Noël Pierre-Louis.
2: Une rencontre interactive où ils ont pu émettre leurs propositions en vue des réformes enclenchées au niveau de l'éducation. Les questions de l'usage du téléphone portable à l'école ou encore l'abolition du National Certificate of Education, NCE, ont bien sûr été abordées. Pour les responsables des établissements scolaires de l'île, il s'agit avant tout de faire de sorte à ce que les spécificités rodriguaises soient prises en compte dans la formulation de toute politique nationale.
3: Aujourd'hui, l'île, dans le cadre qui vient de prendre connaissance un petit peu, qui déjà nous peut faire à Rodrigue, et pour nouveau l'avancement dans une politique de l'éducation. Et il y a une bonne affaire parce que là, il peut gagner l'occasion d'écouter un petit peu Rodrigue, de par sa spécificité et de par nos cultures et de par tout ce qui nous est là. Et nous prend en compte un petit peu ban Rodrigue et les autres besoins. Et pour qu'il demain, nous paye le développement socio-économique de Rodrigue, il est aligné avec l'éducation qui peut prôner à Maurice.
2: Brossant un tableau de l'état général de l'éducation à Rodrigue, le commissaire de tutelle a surtout énuméré les différentes réalisations des autorités. Un travail d'accompagnement et d'encadrement à l'image du SC Enhancement Program enclenché par Johnson Rousty.
4: Le PSA réplique le modèle de PESA, qui nous permet de conscientiser les élèves et aussi les parents pour mieux prendre en compte de l'importance de School Certificate et sur préparation. Donc, sur préparation, surtout exam practice. Exam practice, période de révision. Comment nous dire, nous les mal l'école.

0: active. Et moi, j'ai fini ma rencontre avec Banzile Vessi dans 4 collèges. Donc, il nous reste le collège de Songe, le collège de la Ferme et le collège de Terre Rouge. Donc, nous développons sa synergie de bons parents aussi.
1: Deux questions de portée nationale ont retenu l'attention lors des échanges. L'usage du téléphone portable en milieu scolaire ainsi que l'abolition du NCI. Le ministre de l'Éducation est aussi revenu sur le lancement prochain du blueprint de l'éducation en marge du budget national.
2: Blueprint pour Vini, très prochainement, peut-être le mois de juin, ni pas seulement le mois de budget, mois juin, juillet, capable blueprint là aussi peut montrer son aîné, hein, bientôt il pour rentrer, mais moi pour besoin de soutien. Un ministre y amène policies. Mais implementation n'est pas un recteur headmaster. Et je connais, je ne suis pas contre les autres. Je connais parmi les autres. Et non, une personne qui a une vision, qui a une dedication, qui compte en l'éducation. Parmi les autres, il y a des hommes et femmes qui sont capables de drive the change qui nous permet.
1: À l'issue de cette rencontre interactive, les cadres du ministère de l'Éducation ont remis des pamphlets informatifs sur le Foundation Program in Literacy, Numeracy and Skills aux responsables présents. Ce nouveau cursus vient remplacer l'Extended Program au niveau secondaire.
3: La commission des infrastructures publiques viendra avec un accord cadre pour la construction d'environ 30 km de track road, y compris les trottoirs et d'autres travaux de génie civil à Rodrigue. Et la commission des technologies de l'information organisera un atelier sur l'intelligence artificielle visant à promouvoir l'utilisation de l'IA et des technologies innovantes le 4 juin prochain dans le gymnase du campus de Polytechnique Mauritius à Bémalgache. Ces sujets ont été abordés lors de la dernière rencontre du conseil exécutif. Les autres détails avec Isabelle Fatima Mod.
4: Lors de sa rencontre, le conseil exécutif a aussi pris note de la visite officielle du ministre de l'Éducation et des Ressources humaines à Rodrigue jusqu'au 3 juin prochain. Également abordé, le lancement de l'appel à manifestation d'intérêt pour les projets à être mis en œuvre dans le cadre des volets 3 et 4 du projet de développement aéroportuaire. L'organisation de la Spelling Bee et Storytelling Competition organisée par la English Speaking Union en collaboration avec la Commission de l'Éducation les 11 et 12 juin, respectivement au Collège de Maréchal et au Centre culturel et des loisirs de Montplaisir. La mission officielle d'une délégation de la Special Education Needs Authority, Sénat Rodrigue, du 1er au 4 juin, la commission de la jeunesse accordera un parrainage au Rodrigue Silent Scout Council pour se rendre à Maurice afin de participer à un atelier d'initiation organisé par la Mauritius Scouts Association les 6 et 7 juin à la Baden Powerhouse à Maurice.
3: Le Central Electricity Board poursuit sa modernisation avec l'introduction progressive de la facturation électronique, aussi appelée e-billing, une initiative visant à améliorer les services offerts aux abonnés tout en réduisant l'utilisation du papier. Cette transition s'inscrit dans la politique Green Initiative de l'organisme. À ce jour, plus de 7000 foyers de Rodrigue sont déjà connectés aux smart meters du CEB. D'ici décembre, quelques 17 000 foyers devraient être connectés aux smart meters. Grâce au système e-billing, les abonnés pourront recevoir leur facture d'électricité par voie électronique. Une solution qui facilite l'accès aux informations et le suivi de la consommation. Plus de détails avec Thierry Ramassormi, responsable de communication du CEB. Il est au micro de Marie-Pierre Emilia Philippe.
5: Les bons connaissent qu'à Rodrigue, on a 17 000 abonnés domestiques donc, qui sur le système du CEB. Et que les bons vous rappelez-vous qui nous finissent déployer les grands moyens, plusieurs équipes de Maurice actuellement à Rodrigue pour faire le changement de compteur. Ben, compteur qui n'utilise pas servi longtemps numérique, donc à Stella, nous pouvons sans dire. Nous pouvons faire ben, nouveau compteur qui a ben, features, ben, caractéristiques qui plus customer friendly et que l'IP permet de nous faire ben, reading à distance, ben, déconnexion, ben, reconnexion et qui a ben, des features qui sont fort intéressants. Nous avons à peu près 7000, l'eau 17000 compteurs, 7000 infinis connectés, finis et n'a plus un système moderne là. Donc jusqu'à décembre, nous pensons donc complète la totalité, ça veut dire les 17000 compteurs de Rodrigue seront des compteurs smart.

0: c'est-à-dire on appelle ça des smart meters, avec des caractéristiques bien définies. Les bons mots des autres qui sa plateforme là est moderne, les bien customer friendly et les permet de gagner les temps, capable reste à la maison, donc peut régler une facture, recevoir une facture, faire ben paiement en ligne. Moi pensez capable d'avoir une communication divergente à ce propos, moi rassure que c'est une initiative du CEB, c'est fait en toute transparence et en toute sécurité.
1: Ce 31 mai marque à la Journée mondiale sans tabac, une date instaurée par l'Organisation mondiale de la santé pour sensibiliser le public aux dangers du tabagisme et encourager les fumeurs à entamer une démarche d'arrêt. Chaque année, cette journée met en lumière les conséquences du tabac sur la santé, l'environnement et le bien-être des populations. Le tabac demeure l'une des principales causes évitables du décès dans le monde. Il est associé à de nombreuses maladies graves, notamment les cancers, les maladies cardiovasculaires et les maladies respiratoires. À travers la Journée mondiale sans tabac, les autorités sanitaires et les organisations de santé rappellent l'importance de prévenir l'initiation au tabagisme chez les jeunes et d'accompagner les personnes souhaitant arrêter de fumer. L'édition 2026 met particulièrement l'accent sur la protection des jeunes face aux stratégies de promotion des produits du tabac et de la nicotine. L'objectif est de mieux informer le public sur les risques liés à ces produits et de favoriser des choix de vie plus sains. Cette journée est également l'occasion de renforcer les actions de sensibilisation auprès de la population et de promouvoir un environnement sans fumée pour préserver la santé de tous. Un mot de sport à présent. La finale de la Ligue des champions a tenu toutes ses promesses hier soir à Budapest. Après un match intense terminé sur le score d'un but partout entre le Paris Saint-Germain et Arsenal FC, le PSG s'est finalement imposé 4 tirs au but à 3 et décroche ainsi un deuxième sacre européen consécutif. Kai Havertz avait ouvert le score pour Arsenal avant l'égalisation d'Ousmane Dembélé pour le club parisien. Ce qui nous amène à 6h passées de 13 minutes, le rappel des titres pour refermer ce journal. Double célébration ce dimanche 31 mai. Aujourd'hui, c'est la fête des mères et la Sainte Trinité. Au programme de cette journée, messe et rencontres familiales. Le ministre de l'Éducation, Maen Gunga Parsad, a fait le point sur les réformes en cours et consulte les acteurs du secteur à Rodrigue. Infrastructure, feu vert pour 30 km de track roads à Rodrigue, l'intelligence artificielle au programme d'un atelier des TIC le 4 juin prochain. Transition écologique, le CEB lance le e-billing et accélère le déploiement des compteurs intelligents, plus de 7000 foyers déjà connectés. Voilà ce qui nous amène à la fin de cette édition. Merci de l'avoir suivi. Je vous souhaite de passer une excellente journée dominicale et bonne fête à toutes les mamans.
2: Merci beaucoup, Willina Manon. Donc, nous vous retrouvons à 9h pour le Flash en créole et bonne fête à vous.
1: Merci Stéphane.
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6h passé de 16 minutes. Bonjour à tous, bonjour à toutes et bonne journée dominicale à vous tous. Et bien sûr, c'est tout.

Un immense plaisir qui nous l'a avec Zut pour réveiller Zut, pour donner Zut une dose d'énergie qui est nécessaire, surtout quand on a une belle journée qui peut commencer, que ce soit au travail, à la maison, peut-être à la plage, même si peut-être faire un peu frais, ou bien si jamais Zut a besoin des occupations, peut-être pas le manger, peut-être pas guider une famille qui est loin, peut-être aussi capable de prendre un petit moment pour Zut. Quoi qu'il en soit, nous l'a avec Zut et nous souhaite Zut que du bonheur, que du la de la positivité en ce dimanche. Alors nous place sans plus tarder à cette pépite musicale en ce dimanche et me propose qui nous fera deux pépites musicales hein, en ce dimanche matin. Donc dans un premier temps là nous parlons d'écoute une santé internationale signée Greta Van Fleet avec ce titre Highway Tune pour donner une dose d'énergie qui est nécessaire et surtout pour permettre de ouvrir un petit peu l'horizon. Et bien sûr, nous prenons un lot de santé qui vous venez à l'air, qui pour spécialement dédié à ma maman et qui fait des pinousiles Rodrigue. Mais en attendant, on a l'écoute Greta Van Fleet.

C'était Highway Tune de Greta Van Fleet. Vous donne cette endose d'énergie, surtout pour nous ouvrir nous l'horizon musical. Et là, mon propose qui nous débuter avec cette partie tout spécialement dédiée à Ban Maman. Mon propose qui nous allons écouter Nani avec ce titre. Merci, Maman.

C'était Nani, merci maman, et encore une fois, merci à tout, bonne maman Kin, depuis bien bonheur, depuis commencement l'humanité, il toujours donne l'amour, donne l'affection, donne tout ce qui est bizarre à ce bon enfant. Merci qu'ils te donnent tous ces bons efforts-là, et surtout, bonne fête à tout, profite bien de ce là où on est en compagnie de ban du monde qui sont contents, et tout spécialement de ce ban enfants. Alors, mon propos, c'est qu'il nous allons ensemble cette bande dédicace d'anniversaire pour tout de suite.

0: Bon anniversaire à tout un auditeur, auditrice, tout un du monde qui gagne cette place en ce 31 mai. 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
0: Alors, nous avons quelques messages d'anniversaire ce matin. Nous proposons qui nous allions pour tout de suite. Bon anniversaire à ma chère maman Mijane. C'est de la part de Soutifi Anna. Et bien sûr, bon anniversaire à mon maman. Et bien sûr, c'est adressé de la part de toute la famille. Bon anniversaire à Tegan qui gagne sous la Zodi. C'est demandé par son papi Junile, son sœur Chiara, Rae et Elodie de Montluba. Bon anniversaire à Motifi Inaya qui fête ses 4 ans aujourd'hui. Un gros corbeille de bisous, c'est de la part de son papa Norbert, son maman Fabienne, son grand-mère Lula, son grand-père Claude et son cousine Emma. Bon anniversaire à John Sainte-Marie qui gagne sous la Zoudi. Longue vie, bonheur, prospérité dans sous la vie. C'est de la part de son madame Douli, son bon enfant et toute la famille Sainte-Marie de 80. 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C'est de la part de son bon enfant et son madame Dolly, qui compte en lit, et tout bon du monde qui connaît du côté de 80. Bon anniversaire à mon frère Tizom, qui tient sous la Zière, et mon petit-enfant Isaiah, qui gagne sous 3 ans Zodi. C'est de la part de son grand-mère Nadia, de Sainte-Famille. Bon anniversaire à Mélanie Agathe de Montagne-Charlot. C'est de la part de son parrain Barthelmy et toute la famille Agathe dans ce Fémi. Bonne fête à toutes les mamans. 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C'est demandé par son maman Priscilla, son deux sœurs Chérie et Chérie-Anne plutôt, et son et Chanaël, et sans oublier son grand-père Tion, ex au grand-mère Fania de Soupir. 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
0: fermé, après nous fleurions. 6h31 sur les ondes de Rodrigue FM, on propose pour la suite qui nous passe tout de suite à cette rubrique Rembobine.
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0: Bienvenue dans votre nouveau rendez-vous du dimanche matin où nous arrêtons le temps une petite seconde pour nous replonger dans les événements qui ont marqué une date précise. Et aujourd'hui, on recule de 23 ans et plus précisément, nous atterrissons le 31 mai 2003. Et ce jour-là, l'aviation tourne une grande page. Le mythique

Concorde effectue son tout dernier vol commercial sous les couleurs d'Air France. Le Concorde était une machine incroyable, reconnaissable entre mille avec son nez pointu et sa particularité, il volait à plus de 2100 km à l'heure, soit deux fois la vitesse du son. On pouvait relier Paris à New York en seulement 3h30 et à l'époque, le rêve, c'était d'aller toujours plus vite. Mais l'arrêt du Concorde nous a peut-être appris quelque chose d'essentiel, surtout pour nous. Ici, aujourd'hui, on se rend compte que le vrai luxe, ce n'est pas la vitesse. Le vrai luxe, c'est de savoir ralentir, de prendre le temps et surtout d'écouter les siens, de vivre l'instant présent sans se presser. Merci d'avoir partagé ce petit moment. Je vous retrouve la semaine prochaine pour un autre événement qui a marqué l'histoire. Voilà, c'était votre nouveau rendez-vous du dimanche matin en rembobine. Donc, écoute, nous apprenons un petit peu plus l'eau d'histoire. Et mon propos qui nous prolonge, nous remerciements à Ban Maman. Mon propos qui nous a l'écoute, vos prophéties avec ce titre, Grand air de l'amour.

Ah, moi de toi, et surtout qui, sans bonne maman, nous perdons un peu, nous boussole dans la vie de tous les jours, parce que c'est nos mamans qui donnent nos bons conseils, nos mamans qui, par exemple, subviennent à nos bons besoins, qui toujours, tout le temps, donnent un amour sans condition pour nos bons enfants. Alors, nous bien prendre tout le temps, bien sûr, aujourd'hui c'est cette fête, mais nous pas attendre cette fête, maman, pour nous dire merci, pour nous dire nous comptons toi, moi de toi. Nous bien dire tous les jours, chaque moment qui nous gagne. Et surtout, dans un moment difficile, nous bien imaginer qu'il nous a aussi une maman qui est capable de reposer avec nous, qui est capable de soutenir nous, qui est capable

encourage nous dans tout ce qui nous entreprendre. Encore une fois, merci à bonne maman et nous toujours continuer avec bonne santé pour Anzo Thomas. Mais cette fois-ci, c'est notre deuxième pépite musicale qui nous peut écouter. C'est un artiste bien de chez nous, c'est Rastaï. Donc, le souverain, Jerry Pierre, lui. Donc, big up à tout bonne auditeur, auditrice qui peut écouter nous du côté de Gravier avec une solide santé pour bonne maman et tout spécialement pour son maman, donc qui n'a allé. Pour bonne maman qui l'a, et pour tout bonne maman qui y a Rodrigue à Maurice ou à travers le monde, les autres profitent pleinement de cette nouveauté musicale.

C'était Rastaï. Un big up à tous ben, auditeurs et auditrices de Gravier, comme on dit, elle est là. Et surtout, un joli message qu'il peut faire traverser. Et oui, nous besoin prendre compte, nous maman, prendre compte de sa dimoune qui nous donne nous la vie. 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Mais l'amour, il besoin rester primé. Et là, nous, pour cause, ma maman, mais à l'international, cette fois-ci, c'est section d'assaut qui dit nous, nous besoin, Jelly, qui nous compte en lit, surtout nous dire qui nous compte en nous, maman, avant qu'il y aille, dans l'écoute, ensemble, avant qu'elle parte. Juste après, c'est la lecture de vos annonces et communiquer.

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1: C'était avant qu'elle parte de Section d'Assaut et nous passe tout de suite à la lecture de vos annonces et communiquer.
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1: Communiqué du CEB, facturation électronique, donc e-billing, dans le cadre de sa démarche de modernisation et de son engagement continu envers le développement durable, le Central Electricity Board, CEB, informe son aimable clientèle qu'un exercice d'intégration progressive à la plateforme de facturation électronique e-billing est actuellement en cours. À cet effet, les catégories de clients suivants sont concernées par cette initiative.

administrative. Les clients enregistrés sur l'application mobile MoCourant, les utilisateurs du portail Customer Service CSP, ainsi que les nouveaux abonnés ayant ouvert un compte d'électricité depuis 2020. Cette transition s'inscrit dans la politique Green Initiative du CEB visant à promouvoir des solutions numériques, réduire l'utilisation du papier et améliorer l'efficacité des services offerts à la clientèle. Le CEB remercie sa clientèle pour sa confiance, sa compréhension et sa collaboration dans cette initiative en faveur d'un avenir plus durable et responsable. 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Le dernier jour pour faire cet enregistrement, lit pour jeudi 4 juin 2026. Pour plus d'informations, je suis capable de contacter M. Daniel Rousti ou M. Steve François au 83 12 059, 83 12 060. 93 12 061, 93 12 062 ou 93 12 063. Public informé qui commission informatique peut venir de l'avant avec ma mesure d'encouragement pour aider les jeunes qui ont envie de lancer leur business dans le domaine Business Process Outsourcing, Call Center, Information Technology Outsourcing ou informatique pure telle que le développement de logiciels ou autres avec le minimum coût de démarrage possible. Dans ce contexte-là, la commission peut lancer une manifestation d'intérêt parmi les jeunes entrepreneurs qui ont envie de lancer le business dans un bon domaine qui finit mentionné là. La commission peut donner une facilité suivante pour un période de 2 ans à un entrepreneur qui peut sélectionner. Un espace bureau à un maximum de 50 mètres carrés, un meuble pour le bureau, électricité et connexion Internet. Tout ça, une facilité-là, il peut gratuit pendant 2 ans. Une condition attachée avec sa même facilité-là, l'époux, comme suit. Entrepreneur-là pour bien employer un minimum de 5 personnes à plein temps pendant sa 2 ans qu'il peut bénéficier sa bonne facilité-là. Entrepreneur-là bien un Rodrigue. Et pour une compagnie qui est intéressée avec la mesure, plus qu'il 50% part dans compagnie-là, l'y bien pour un Rodrigue. L'invitation est donc ouverte à tout bon entrepreneur qui est intéressé pour bénéficier de sa bonne facilité-là. Forme application est disponible aux réceptions à l'adresse suivante, Commission d'informatique. Deuxième étage, bâtiment Alfred North Coombs, Port-Mathurin, Rodrigue. Pour plus d'informations, ou capable de téléphone le 83 10 830 et cause avec le ICT Manager ou envoie un email à ict.localinvestor@aaegov.mu. Date limite pour retourner en forme application, lit le 1er juin 2026 à 15h à la commission informatique. Voilà, c'était vos annonces et communiquer en ce dimanche 31 mai 2026.

10h50, je vous fais un rappel de ce communiqué de la météo pour Rodrigue, émis à 4h30 en ce dimanche 31 mai 2026. Débutons avec la situation générale des nuages associés à une ligne d'instabilité venant de l'Est influenceront le temps local durant la nuit. Prévision pour les prochaines 24 heures, mi-couvert en général ce matin et dans l'après-midi avec quelques averses occasionnelles. La température maximale variera entre 26 et 28 degrés Celsius. Période nuageuse durant la nuit avec des averses passagères et la température minimale, quant à elle, variera entre 20 et 23 degrés Celsius. Le vent soufflera du secteur est d'environ 20 km par heure tôt ce matin, se renforçant au cours de la journée avec des rafales de l'ordre de 50 km par heure. En ce qui concerne l'état de la mer, elle sera agitée au lieu d'agressif, devenant forte dans l'après-midi avec des houles du sud-ouest de l'ordre de 2,50 m. Les sorties en haute mer sont déconseillées à partir de cet après-midi. La pluviométrie durant les dernières 24 heures est comme suit: Pointe-Canon 2,5 mm de pluie, Plaine Corail 2,1 mm, 1,4 mm à Patate-Théophile et Rivière-Banane. Pour nos amis pêcheurs et plaisanciers, voici pour tout de suite vos horaires.

0: Marie. Marée haute 12h50 et demain 0h49. Marée basse à 6h43, donc c'est déjà fait. Et à 18h41, le soleil nous a dit bonjour ce matin, il y a exactement 39 minutes, à 6h13, pour nous dire au revoir ce soir à 17h15. Mopouli Azut, bulletin PCR pour Ori qui finit mezzodi, dimanche 31 mai 2026, 4h15, grand matin. Alors, les temps, l'eau, la mer, portant pour 5h24 et grand matin et dans l'après-midi, les temps pour plutôt bon. À soir, point d'abanapli, passe à zère. Divan pour souffler des pieds secteur est environ 20 km/h, bonheur grand matin. Et pour en faire aussi pendant la journée, avec ban rafale de l'ordre 50 km/h. L'état lagon, la mer est praticable, et en déobrisant la mer praticable, mais les pouvines mauvais dans l'après-midi, avec ban la houle depuis sud-ouest de l'ordre 2,50 m en déobrisant. Ban sortie en déobrisant déconseillé à partir l'après-midi. Voilà, c'était ban communiqué de la météo selon la station météorologique de Vakwa.
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0: Alors pour tout de suite, mon propose qui nous a raison une caronne pour ce rendez-vous de ce dimanche.
3: Amis auditeurs, amis auditrices, bienvenue sur les ondes de la maison de GFM en ce dimanche 31 mai 2026. Tout d'abord, une bonne fête à toutes les mamans. La MBC Rodrigue FM vous dédie un programme spécial aujourd'hui. Après le peps de l'équipe du matin de cette émission, Lévé Rodrigue et la première partie du journal national, on va enchaîner tout de suite avec Rosie Meunier pour la positivité, la pause positivité de la journée dans cette émission Objectif Positivité de 7h à 8h. Repousser, combattre la peur de l'inconnu. Tel est le thème de cette émission. De la deuxième partie du journal de Radio Maurice 1, suivi du rythme du week-end qui va accompagner votre dimanche matin, si vous êtes travail ou alors si vous êtes fait lever ou si vous êtes en route pour une cérémonie religieuse ou une sortie en famille pour célébrer dignement cette fête des mères. 9h, ce sera le premier point info en créole proposé par la rédaction qui sera suivi de votre émission Sunday Vibes. Allez, la vibration musicale des Antilles va rythmer votre dimanche matin. On enchaîne tout de suite après le point info en anglais proposé par la rédaction. Émission spéciale animée par Miss Calamel, plein de surprises pour les mamans. Un moment à passer en famille sur la MBC Rodrigue FM qui va nous mener à midi qui sonnera l'heure du journal de la mi-journée. Et de midi à 13h, Miss Calamel animera votre déjeuner, votre repas en famille ou votre sortie avec son émission Le Temps d'un Album. Et à 13h, je serai votre hôte où nous irons à Anse-Raphaël rencontrer M. Lionel et Mme Francinette Zamir. Dans l'émission dominicale Malade en Lumière de 13 à 14h. À 14h, 14h, le point info en créole proposé par la rédaction. Et juste après, ce sera la découverte d'un lieu ou d'un objet avec Rosie Meunier. À 15h, avec Bruno Daniel Léopold, nous ou l'art, aujourd'hui dédié à Sister Alda. Juste après, nous retrouvons Miss Caramel pour la rétrospective sportive de 16 à 17h. À 17h, ce sera le vicariat apostolique que nous retrouverons dans son émission Bonne nouvelle pour Rodrigue. Jusqu'à 18h, 18h, le grand rendez-vous avec l'info dans le grand journal de la soirée proposée par la rédaction. Et juste après, ce sera

L'émission Horizon Rédemption où les malades, où les détenus de la prison de Pointe-à-Gueule sont mis en relation avec leur famille, lecture de lettres, dédicaces et appels des familles. Qui va nous mener à la dernière partie de la soirée qui va se décliner dans l'émission Symphonie en notes en mode jazz.

0: Voilà donc votre programme pour ce dimanche 31 mai 2026, ce dimanche de fête des mères. Très bonne journée et encore une fois, bonne fête à toutes les mamans. Sur la Messie Rodrigue FM.
1: Merci beaucoup, Caronne. Très bonne journée à vous. Et nous arrivons à 6h passées de 58 minutes sur les ondes de Rodrigue FM. Et c'est ici qu'ils ont l'émission. Lévi Rodrigue, l'époux terminé. Un grand merci à vous pour l'écoute. Un grand merci à l'équipe qui était de service ce matin. Merci à Franck Meunier qui assure la partie technique. Pascaline Alain, notre assistante à la production. Willy Namanan à la rédaction. Nous chauffeurs Cédric Élysée. Nous électriciens Stouane Declerc. Et nous avons aussi M. Babé qui est toujours y arriver tous les grands matins pour faire en sorte qu'il a un BC dit propre. Merci, M. Babé. Et bien sûr, merci aussi à Géraldine Henkin, donc qui est là avec nous pendant une semaine. Et moi pour les autres, l'eau, sa santé de Jean-Noël Baptiste, maman, cadeau béni. Et moi retrouve vous autres à partir de 8h20 environ pour cette émission de rythme du week-end. D'ici là, portez-vous bien, profitez de la vie et semez de l'amour. Très bonne fête à toutes les mamans. Bye bye!

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1: 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Le journal, Adrien Vallée, bonjour.
2: Bonjour Elvis, bonjour à tous.
1: Au sommaire de votre édition.
2: Deuxième Ligue des Champions pour le PSG après une victoire au tir au but. Avant cette grande délivrance, les supporters parisiens ont vécu une nouvelle journée pleine d'émotions. Quelques heures après le sacre du PSG face à Arsenal, la fête s'est poursuivie sur les Champs-Élysées avec plus de 20 000 personnes, mais ces rassemblements ont été marqués par des incidents. C'est la fête des mères, mais malheureusement, certains enfants la vivent loin de leur famille ou au sein de familles d'accueil. Une plateforme d'échange et de soutien sera mise en place pour mieux accompagner ces familles. Durant ce jour des fêtes des mères, les commerçants, eux, ne chôment pas. Caissiers et vendeurs confient qu'ils auraient préféré être auprès de leur maman aujourd'hui.
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2: Deuxième Ligue des Champions consécutive pour le PSG. Peu importe la manière, l'essentiel est la victoire. Un an après sa finale.

0: donc facilement remporté contre l'Inter Milan. Hier, le PSG a cette fois dû se battre jusqu'au bout pour conserver son titre de champion d'Europe à Budapest. Mené au score et mis en difficulté, les Parisiens ont finalement trouvé les ressources nécessaires pour s'en sortir lors de la séance de tirs au but. Score final 1-1 après prolongation, puis 4 tirs au but à 3. Avant cette grande délivrance, les supporters parisiens ont vécu une nouvelle journée est pleine d'émotions. Après Munich l'an dernier, c'est cette fois vers Budapest que les fans du PSG se sont déplacés. C'est l'heure maintenant de faire la fête pour l'entraîneur Luis Enrique.
1: On a fait, je pense, une finale de très haut niveau contre l'un des plus difficiles adversaires. Mais on est très contents, très fiers de nos supporters, très fiers de tout le monde qui supporte l'équipe, de les clubs. Et on est très contents, c'est le moment de faire la fête.
0: Et après les scènes de joie, la situation a dégénéré à Paris. Quelques heures après le sacre du PSG comme champion d'Europe face à Arsenal, des tensions ont éclaté dans plusieurs secteurs de la capitale française. Le point le plus sensible a été la porte de Saint-Cloud dans le 16e arrondissement, tout près du Parc des Princes, où la finale de la Ligue des Champions avait été retransmise en direct. À la fin du match, un important flot de supporters est sorti dans les rues pour célébrer la victoire parisienne. La fête s'est aussi poursuivie sur les Champs-Élysées, avec plus de 20 000 personnes venues célébrer le sacre du PSG. Mais ces rassemblements ont été marqués par des incidents. Vers 23 heures, plus de 300 personnes avaient été interpellées à travers la France, selon le ministère de l'Intérieur. La police française assure que le dispositif de sécurité donc mobilisé malgré la forte affluence et les tensions signalées, notamment autour des Champs-Élysées et du Parc des Princes. Il existe des liens plus forts que le sang, des liens tissés par l'amour, la patience et le désir profond d'offrir un foyer à un enfant qui en a besoin. Et en ce jour spécial de la fête des mères, ces familles qui ouvrent leurs portes et surtout leur cœur ont été célébrées hier matin lors d'une journée spéciale organisée à Phoenix. À cette occasion, le ministère du Bien-être de la Famille a annoncé plusieurs mesures visant à mieux encadrer et valoriser les familles d'accueil, notamment la mise en place d'une plateforme d'échange et de soutien. Jenny Yalapa.
2: Chaque enfant mérite l'amour, chaque enfant mérite protection.
3: Parfois, le bonheur a le goût d'un rêve longtemps attendu. Après 23 années de mariage, un vide persistait dans la vie de Gaëtan et Corinne. Malgré l'amour qui remplissait leur foyer, il leur manquait ces éclats de rire, ces petits pas dans la maison, cette présence d'un enfant à aimer. Il y a 7 ans, ils ont alors choisi d'ouvrir leur cœur à 2 petites filles. Une décision qui allait transformer leur existence bien au-delà de ce qu'ils avaient imaginé.
4: Dès qu'il fait une présente, moi, ma première, tout de suite, me dit oui. Comment il trappe me la main, il n'y a pas de quitte moi du tout. Il m'a dit, ah, ces enfants-là, quand ils viennent, dès pour mes jours, après 5 mois, qu'il commence à crier moi, maman, ça vraiment fait chaud au cœur. Comme si nous faisons marier, nous pouvons vivre, ça mène l'émotion, car mes enfants-là commencent à galoper dans la maison, parce qu'ils ont 23 ans de mariage, nous, la case, c'est triste. Ancien nous dit, vraiment, nous, une couple qui marie.
5: Des enfants qui veulent qu'il y ait pour, et ils font la joie, et en même temps, nous tenons l'amour au travail, mais donne-nous ça la force à oublier. Ou là, oublier tout, trouver la force qui est capable de continuer.
3: Aujourd'hui, le bonheur se lit aussi dans les yeux de leur fille aînée, Quenette, qui témoigne avec émotion de cette famille construite autour de l'affection et de la confiance.
6: Maman et papa se font tout pour moi pour nous parler bien, de nous manger, de nous boire, après de nous manger.
7: Ça te plaît content, maman, papa?
6: Maman, parce qu'il fait tout mes affaires, il fait tout mes affaires.
3: Comme eux, plusieurs familles ont choisi d'ouvrir leur cœur à des enfants en quête d'un foyer. À ce jour, 129 enfants ont été placés dans 99 familles d'accueil. Et pour mieux soutenir ces familles, le ministère de l'Égalité des Genres et du Bien-être de la Famille compte revoir certains paramètres légaux et lance un peer support group, comme l'explique la députée Prime Minister Ariane Navarre-Marie.
8: Ça, c'est pour une plateforme que les parents, les familles d'accueil, eux-mêmes, sont capables d'interagir.

0: partage l'expérience et trouve les meilleurs moyens que manière nous capables de coopérer avec ces bons enfants-là.
1: Et alors que l'on célèbre la fête des mères, cette journée nous rappelle qu'être parent, c'est avant tout aimer et protéger.
2: Et en ce dimanche de fête des mères, pendant que plusieurs familles célèbrent cette journée spéciale, beaucoup travaillent dans des magasins à travers l'île. Caissiers, vendeurs et employés de commerce sont à leur poste ce matin afin d'accueillir les clients venus acheter cadeaux, fleurs et petites attentions pour leur maman. Pour ces travailleurs, cette journée est marquée par le devoir professionnel, parfois au détriment des moments passés en famille. Certains confient qu'ils auraient souhaité être auprès de leur mère ou célébrer avec leurs proches. Nirmana Aranaridi est allée à leur rencontre.
3: Un grand molto, des sœurs au pire au coteau, une belle lettre dans le nouveau magasin, spécial samedi, spécial fête des mères.
4: Il y a une business à l'autre, jusqu'à 14, pour qu'ils ont dit nous sommes capables de travailler depuis bonheur.
5: On fait un travail pas mal, puis quand on travaille un petit peu, j'ai fini vraiment du lème, fête des mères, la fin du mois, comme ça. On passe après-midi beaucoup de monde.
6: Marie compte, Marie Joraille, tout le monde. Faire des achats, faire des affaires, vous êtes maman. Et nous comptons tout. Plus la police n'est sous travail. Quand fait mauvais, quand fait non. Il y a même mis pas ici. Nous, Marie, comptons. Le gouvernement, ça vient n'est sous travail. C'est un gouvernement là, ta maman. C'est vraiment incroyable. Incroyable. Mon Dieu, vous avez fait 10 000 là. Mais lavez l'année de Rosine.
2: La fête des mères sera célébrée aujourd'hui dans une ambiance remplie d'émotions et de tendresse. Les enfants sont très heureux et comptent offrir beaucoup de cadeaux et petites attentions à leur maman. Plusieurs mères ont aussi eu une pensée spéciale pour leur propre maman en leur souhaitant une bonne fête. Pour certains, cette journée reste émouvante avec une pensée pour leur mère absente. Niama Narayanaredi était à Rosil avec des enfants et des mamans.
7: Je suis bien content que je grandis moi et je suis bien jolie comme le soleil.
8: My mommy is special. 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She gives the best hugs that I can find. She makes me smile every day. 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
9: Bon fête, maman.
10: Je suis content de toi, beaucoup. Bonne fête de mère.
11: Bonne fête, maman. 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

0: Le leader du PMSD a tenu une conférence de presse hier à Port-Louis pour passer en revue la situation dans le pays. Pour Xavier Luc Duval, l'ordre public, le pouvoir d'achat de la population ainsi que la lutte contre le gaspillage doivent figurer parmi les priorités du prochain budget. Lors de cette rencontre avec la presse, le leader du PMSD a également vivement critiqué la décision de réduire le seuil d'enregistrement à la TVA de 6 millions à 3 millions de roupies de chiffre d'affaires. Selon lui, cette mesure risque de freiner l'expansion des petites et moyennes entreprises et de contribuer davantage à l'inflation. On l'écoute.
1: Mais au niveau taxe, nous ne s'arrêtons pas à une mesure qui finit vraiment, vraiment, vraiment en colère, finit vraiment, vraiment choquant. C'est sa décision baisse seuil TVA de 6 millions de roupies à 3 millions de roupies. Ça veut dire qu'un petit business, un vendeur d'algues pourries, s'il peut faire plus de 150 000 roupies la vente par mois, il peut bien mettre à 15% TVA là. Et ça, il y a un frein extraordinaire à l'expansion. Ban business, premièrement. Second, il ajoute à l'inflation. Et troisièmement, il est terriblement injuste. Et quatrièmement, il fait ban business en genre de ban fric, comme ban comptable, etc., pour faire ce travail-là. TVA, tu business aussi, seuil 3 millions. Aujourd'hui, tout le monde qui fait 3 millions roupies, bien paye TVA par an. Pas seulement retourner 6 millions qui étaient avant, bien amener 9 millions. Parce que depuis dans l'époque de Chmina Raidou, depuis 1980 à venir, 83 à venir, nous réalisons que plus ou baisse taxe, surtout pour petit business, plus ou recettes augmentées. Parce qu'on encourage le développement économique.
0: C'est la fin de ce.

0: Le journal, merci de l'avoir suivi. Merci à Youssouf à la technique et Martine qui a aidé à sa préparation. Le prochain point avec l'actualité se fera à 8h.
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2: Plaisir de vous retrouver en ce dimanche matin pour une nouvelle émission Objectif Positivité. Bonjour à vous tous. Et chaque dimanche, on vous propose un thème pour mieux vivre, pour nous sentir mieux dans notre tête, dans notre corps. Ce dimanche, on vous propose la peur de l'inconnu, plus précisément, comment vaincre la peur de l'inconnu basée sur les recherches des psychologues de l'équipe WikiHow. L'avenir et toutes ses probabilités effrayantes, avec en prime le manque d'assurance, peuvent causer beaucoup de stress. Certaines personnes ont peur des changements à venir qui affectent négativement leur vie, ou bien peur des événements qui ne prennent pas la tournure que nous désirons. Toutefois, il y a tant de choses que nous pouvons faire pour prendre notre vie en main et envisager sereinement l'avenir. La peur de l'inconnu ne peut être vaincue que si nous en identifions la cause. Apprenons davantage sur cette dernière et comment l'affronter. Quelques astuces, comme je vous le disais, de l'équipe de psychologues WikiHow pour nous aider à vaincre la peur de l'inconnu. Mais d'abord, on va se déstresser, on va se détendre au son de la musique. On écoute Gary Moore avec le titre « Afraid of Tomorrow ».

Basé sur les recherches de l'équipe WikiHow, ce matin nous parlons de quelques astuces pour vaincre la peur de l'inconnu. On débute par identifier la cause de la peur. L'équipe nous parle de la pleine conscience. L'une des manières de prendre conscience d'une crainte est d'être plus à l'écoute de soi-même. Vivre pleinement le moment présent et être conscient de nos pensées et nos émotions peut être utile pour connaître ce qui nous effraie. C'est aussi une manière d'élaborer des stratégies pour la dominer.

Les cours de méditation permettent de développer la pleine conscience au quotidien. Alors, vivre pleinement l'instant présent en focalisant notre esprit et nos sens sur ce que nous faisons. Par exemple, si nous sommes à table, se concentrer sur l'odeur, le parfum de la nourriture, sa présentation, le goût et la sensation dans la bouche. On nous parle d'être aussi attentif à la manière dont une situation et les appréhensions à son sujet nous affecte. Disons des choses comme « le fait de devoir parler à la réunion me donne de la nausée ». Alors on peut tenir un journal pour faire le point de ses pensées et découvertes. Nous pouvons aussi nous interroger sur notre passé. Dans la plupart des cas, la peur de l'inconnu a une cause sous-jacente dont nous ne sommes pas conscients. Le fait de déterminer ce qui nous effraie et la raison à cela peut aider à surmonter la peur. Généralement, il est plus facile de mieux comprendre les autres que de comprendre soi-même. Par conséquent, le fait de discuter avec un ami de confiance ou un thérapeute est à privilégier pour y voir plus clair. Et nous pouvons par conséquent commencer aussi par une introspection. En repensant à la dernière fois que nous avons ressenti la peur de l'inconnu, peut-être que nous avons peur de vivre seul. On peut aussi découvrir par écrit ce que cette situation représente pour nous ou son importance dans le futur. Ainsi, vivre seul voudrait dire plus d'indépendance, plus de temps seul et être tenu responsable de tout. On peut aussi mettre en évidence nos sources d'anxiété. Nous pouvons donc être ravis d'avoir plus d'indépendance, par exemple, la pleine responsabilité de nos actes, mais avoir peur de la perspective de vivre seul. Alors, posons-nous la question afin de savoir pourquoi ces choses nous effraient. Avons-nous vécu quelque chose dans notre passé qui nous met mal à l'aise face à ces situations? Comment avons-nous géré la situation? Telles sont les questions que nous pouvons nous poser. C'est une interrogation sur notre passé pour comprendre pourquoi nous avons peur. Nous poursuivons en musique avec Patricia Cass, « Quand j'ai peur de tout ».

Et après avoir identifié la cause de la peur, on apprend à la connaître. Et là, c'est une organisation qui s'impose. L'organisation nous aidera à être plus préparés à affronter notre peur de l'inconnu. Connaître exactement ce que nous devons faire, le moment de le faire, ce dont nous avons besoin et où le trouver nous sera d'une grande utilité. Cela aura pour effet de réduire, un tant soit peu, nos craintes parce que nous avons le contrôle sur tout ce qui nous effraie. Supposons que nous sommes un joueur professionnel de football et que nous sommes soucieux de savoir comment faire pour intégrer une équipe. On nous dit qu'on peut s'organiser pour savoir quand se feront les sélections et essayer de découvrir les aptitudes qui seront évaluées. Ensuite, on peut commencer à nous entraîner. Et si on est un garçon, supposons qu'on a peur de proposer un rendez-vous à une fille. Alors là, nous pouvons nous préparer en apprenant à mieux la connaître et en prenant notre courage. À demain. Allez hop, on se lance. Il faut aussi s'informer. L'adage populaire « savoir, c'est pouvoir » peut se vérifier lorsqu'il s'agit de faire face à la peur de l'inconnu. Plus nous en savons sur une situation, mieux nous pouvons nous y préparer et donc affronter convenablement nos craintes. On peut rechercher toutes les informations à propos de la situation de manière à nous organiser et à nous préparer pour y faire face. Posons des questions, par exemple. Nous pouvons poser des questions pour avoir plus d'informations, faire des recherches sur Internet ou à la bibliothèque, pourquoi pas, pour nous renseigner au maximum. Nous pouvons faire une recherche en ligne pour ne plus avoir de craintes sur ce qui pourrait survenir. Voilà ce qu'on peut faire pour mieux connaître sa peur.

Nous pouvons aussi compter sur nos amis et notre famille. Ils peuvent nous aider de mille manières à faire face à notre peur de l'inconnu. Ils peuvent nous aider à nous organiser et à

préparer à répondre à nos questions, nous assister dans la quête des informations et nous apporter un soutien permanent. Parlons de notre angoisse à nos proches pour qu'ils nous aident à les surmonter. Et maintenant que nous avons identifié la peur, nous avons appris à connaître cette peur, il est temps de l'affronter. Et comment être prêt à affronter notre angoisse, surmonter notre peur, nous aidera à ne pas trop dramatiser une situation et à renforcer notre confiance en nous lorsque nous arrivons à la gérer. Toutefois, avant de nous y mettre, on nous dit que nous devons prendre le temps nécessaire pour nous préparer. On nous parle de pratiquer des exercices de relaxation pour pouvoir affronter des situations effrayantes. Ne nous éloignons pas trop de notre zone de confort tant que nous n'avons pas effectué plusieurs exercices de relaxation. Nous pouvons aussi demander à un ami de nous assister dans les situations épouvantables pour qu'il nous incite à faire les exercices de relaxation quand nous sommes nerveux. Nous pouvons tout simplement commencer aussi par des petits gestes. Nous n'avons pas à essayer d'affronter toutes nos angoisses, même les plus angoissantes. Essayons plutôt de remettre en question notre peur petit à petit. La progression à petite échelle aide à renforcer notre confiance en nous-mêmes chaque fois que nous remportons un nouveau défi. Cela peut également nous aider à développer des stratégies pour mieux gérer la peur. Ainsi, cette confiance et les stratégies développées seront utiles pour faire face à de plus grandes craintes. Alors n'ayons pas peur de dire que nous avons peur. C'est Kana qu'on écoute avec Maman, j'ai peur.

Les craintes est une façon de gérer notre phobie. Le fait de ne pas trop s'inquiéter de la vie et de ses responsabilités peut diminuer le stress causé par des circonstances particulières. On peut essayer de faire des choses qui nous font rire et rire à gorge déployée. Par exemple, passer du temps en compagnie des personnes qui nous comblent de bonheur. Les petits frères, les petites sœurs que nous emmenons en promenade, balade en forêt. On peut passer quelques minutes à naviguer sur un site internet de blagues ou alors s'abandonner à une application ou un site de blagues ou lire un livre drôle. Quand nous commençons à ressentir la peur de l'inconnu, nous pouvons imaginer quelque chose de drôle, quelque chose qui nous fait rire. Et l'équipe nous parle aussi de ne surtout pas hésiter de consulter un professionnel. Dans certaines situations, la peur de l'inconnu peut provoquer des crises de panique, une phobie, voire des troubles d'anxiété. Et pour finir, nous pouvons dire qu'un état de certitude absolue et de prévisibilité peut être aussi très ennuyeux. Si nous savions tout ce qui devrait se produire demain, la semaine prochaine et après, la vie serait trop monotone et prévisible. L'incertitude, par contre, est une occasion pour le changement, les possibilités et des événements heureux qui peuvent nous surprendre la plupart du temps. Objectif Positivité prend fin ici. C'était un plaisir de vous accompagner en ce dimanche matin. Je vous donne rendez-vous à 14h pour l'émission de Découverte. D'ici là, passez d'excellents moments à l'écoute de la radio. Très bon dimanche à vous tous.

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0: Les infos, Adrien Vallée, bonjour.
1: Bonjour Elvis, bonjour à tous.
0: Les titres.
1: Deuxième Ligue des Champions pour le PSG après une victoire au tir au but avant cette grande délivrance. Les supporters parisiens ont vécu une nouvelle journée pleine d'émotions. Quelques heures après le sacre du PSG face à Arsenal, la fête s'est poursuivie sur les Champs-Élysées avec plus de 20 000 personnes, mais ces rassemblements ont été marqués par des incidents. C'est la fête des mères, mais malheureusement, certains enfants la vivent loin de leur famille ou au sein de familles d'accueil. Une plateforme d'échange et de soutien sera mise en place pour mieux accompagner ces familles. En ce jour de fête des mères, les commerçants, eux, ne chôment pas. Caissiers et vendeurs confient qu'ils auraient préféré être auprès de leur maman aujourd'hui.
2: Paris Saint-Germain insisted that their hands would remain on the trophy. They have decorated the competition with goals, goals, more goals. From the start of this campaign and final work on Goodman, that in itself,
3: they are simply a sensational football team.
1: Deuxième Ligue des Champions consécutive pour le PSG, peu importe la manière, l'essentiel est la victoire. Un an après sa finale facilement remportée contre l'Inter Milan, hier le PSG a cette fois dû se battre jusqu'au bout pour conserver son titre de champion d'Europe à Budapest. Mené au score et mis en difficulté, les Parisiens ont finalement trouvé les ressources nécessaires pour s'en sortir lors de la séance de tirs au but. Avant cette grande délivrance, les supporters parisiens ont vécu une nouvelle journée pleine d'émotions après Munich l'an dernier. C'est cette fois vers Budapest que ces fans du PSG se sont déplacés.
4: Oh Parisien, allez ! Oh Parisien, allez, allez !
5: Champion d'Europe !
1: Et après les scènes de joie, la situation a dégénéré à Paris quelques heures après le sacre du PSG comme champion d'Europe face à Arsenal. Les tensions ont éclaté dans plusieurs secteurs de la capitale française. Le point le plus sensible a été Porte de Saint-Cloud dans le 16e arrondissement, tout près du Parc des Princes, où la finale de la Ligue des Champions avait été retransmise en direct.

0: à la fin du match, un important flot de supporters est sorti dans les rues pour célébrer la victoire parisienne. La fête s'est aussi poursuivie sur les Champs-Élysées avec plus de 20 000 personnes venues célébrer le sacre du PSG, mais ces rassemblements ont été marqués par des incidents. Vers 23 heures, plus de 300 personnes avaient été interpellées à travers la France, selon le ministère de l'Intérieur. La police française assure que le dispositif de sécurité reste mobilisé malgré la forte affluence et les tensions signalées notamment autour des Champs-Élysées et du Parc des Princes. Il existe des liens plus forts que le sang, des liens tissés par l'amour, la patience et le désir profond d'offrir un foyer à un enfant qui en a besoin. En ce jour spécial de la fête des mères, ces familles qui ouvrent leurs portes et surtout leurs cœurs ont été célébrées hier matin lors d'une journée spéciale organisée à Phoenix. À cette occasion, le ministère du Bien-être de la Famille a annoncé plusieurs mesures visant à mieux encadrer et valoriser les familles d'accueil, notamment la mise en place d'une plateforme d'échange et de soutien. Jenny Yalapa.
1: Chaque enfant mérite l'amour, chaque enfant mérite protection.
2: Parfois, le bonheur a le goût d'un rêve longtemps attendu. Après 23 années de mariage, un vide persistait dans la vie de Gaëtan et Corinne. Malgré l'amour qui remplissait leur foyer, il leur manquait ces éclats de rire, ces petits pas dans la maison, cette présence d'un enfant à aimer. Il y a 7 ans, ils ont alors choisi d'ouvrir leur cœur à deux petites filles. Une décision qui allait transformer leur existence bien au-delà de ce qu'ils avaient imaginé.
3: Dès qu'il fait une présente, moi, ma première, tout de suite, me dit oui. Comment il trappe me la main, il pas quitte moi du tout. Il m'a dit, ah, ces enfants-là, qu'elle est venue. Dès pour mes jours, après 5 mois, qu'il commence à crier moi, maman, ça vraiment fait faire chaud au cœur. Comme si nous faisons mourir, nous pouvons vivre, ça mène l'émotion, car mes enfants-là commencent à galoper dans la maison, parce qu'il 23 ans mariage, nous, la case, c'est triste. Parce que nous dit, vraiment une couple qui m'aille.
4: Des enfants qui veulent care pour lui faire la joie. Et en même temps, nous tenons l'amour au travail, mais de nous, ça la force à oublier. Pour l'âge, oublier tout, trouver la force qui est capable de continuer.
2: Aujourd'hui, le bonheur se lie aussi dans les yeux de leur fille aînée, Quenette, qui témoigne avec émotion de cette famille construite autour de l'affection et de la confiance.
5: Maman et papa, je fais tout pour moi pour nous faire bien, de nous manger, de nous boire, après de nous manger.
6: Ça te plaît contre maman, papa?
5: Maman, parce qu'il fait tout mes affaires, il fait tout mes affaires.
2: Comme eux, plusieurs familles ont choisi d'ouvrir leur cœur à des enfants en quête d'un foyer. À ce jour, 129 enfants ont été placés dans 99 familles d'accueil. Et pour mieux soutenir ces familles, le ministère de l'Égalité des Genres et du Bien-être de la Famille compte revoir certains paramètres légaux et lance un Peer Support Group, comme l'explique la Deputy Prime Minister Ariane Navarre-Marie.
7: Ça, c'est pour une plateforme que les parents, les familles d'accueil, eux-mêmes, sont capables d'interagir pendant l'expérience et trouver les meilleurs moyens qui sont capables de coopérer avec ces bons enfants-là.
2: Et alors que l'on célèbre la fête des mères, cette journée nous rappelle qu'être parent, c'est avant tout aimer et protéger.
0: Et en ce dimanche de fête des mères, pendant que plusieurs familles célèbrent cette journée spéciale, beaucoup travaillent dans des magasins à travers l'île. Caissiers, vendeurs et employés de commerce sont à leur poste ce matin afin d'accueillir les clients venus acheter des cadeaux, fleurs et petites attentions pour leur maman. Pour ces travailleurs, cette journée est marquée par le devoir professionnel, parfois au détriment des moments passés en famille. Certains confient qu'ils auraient souhaité être auprès de leur mère ou célébrer avec leurs proches. Nirman Ariana Reddy est allé vers eux.
8: Un grand moto, des soeurs ou pirogues poteaux, une belle lettre dans le nouveau magasin, spécial samedi, spécial fête des mères.
9: Il y a une mise en salle, 10-14, pour qu'ils ont dit nous sommes capables de travailler depuis bonheur.
10: On fait un travail pas mal, puis quand on travaille un petit peu, j'ai fini vraiment du boulot, fête des mères, la fin du mois, comme ça. On passe après-midi beaucoup de monde.
11: Marie compte, Marie Zouraille, tout le monde. Faire des achats, acheter des affaires, vous êtes maman. Et nous comptons tout, plus la police n'est sous travail. Pas de faire mauvais, pas de faire non. Il y a même mis par ici. Nous, Marie, comptons, le gouvernement, ça vient de sous travail. C'est un gouvernement là, ta maman. C'est vraiment incroyable. Incroyable, mon Dieu, ça a été fait 10 000. Là. Mais la veille, l'année de Rosine.
0: Et ces célébrations seront aujourd'hui célébrées dans une ambiance remplie d'émotions et de tendresse. Les enfants sont très heureux

0: et comptent offrir cadeaux et petites attentions à leur maman. Plusieurs mères ont aussi eu une pensée spéciale pour leur propre maman, en leur souhaitant bonne fête. Pour certains, cette journée restait émouvante avec une pensée pour leur mère absente. Nirmala Reddy est allée à Rosille.
1: Je suis contente que je grandis moi et je suis bien jolie comme le soleil.
2: My mommy is special. 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She gives the best hugs that I can find. She makes me smile every day. I love you, mommy, more than words can say. Happy Mother's Day on your special day.
3: Bonne fête, maman.
4: Je suis content de toi, beaucoup. Bonne fête de mère.
5: Bonne fête, maman. Je te
6: thank you for me. De me dire.
7: Ce qu'il me fait pour moi, personne ne peut le faire. Et m'espérer tout le temps, il est là pour moi.
8: Bonjour, ma maman. Et pour ta chérie, pour lui. Et je dis, madame, bien content. Lui. Après, moi, j'ai un mot pour lui. Et dans son anniversaire. Je dis, maman.
9: Moi, ma maman, je suis décédée. Mais moi, je ne sais pas comment les autres peuvent étudier. Mais là, nous faisons un repas. Après la messe, nous venons nous manger en famille.
10: Maman, elle a travaillé très dur. Même si ma soeur, elle était très agaçante. J'étais maman.
11: Happy

0: Le leader du PMSD a tenu une conférence de presse hier à Port-Louis pour passer en revue la situation dans le pays. Pour Xavier-Luc Duval, l'ordre public, le pouvoir d'achat de la population ainsi que la lutte contre le gaspillage doivent figurer parmi les priorités du prochain budget. Lors de cette rencontre avec la presse, le leader du PMSD a également vivement critiqué la décision de réduire le seuil d'enregistrement de la TVA de 60 millions à 3 millions, de 6 millions plutôt à 3 millions de roupies de chiffre d'affaires. Selon lui, cette mesure risque de freiner l'expansion des petites et moyennes entreprises et de contribuer davantage à l'inflation. On l'écoute.
1: Mais au niveau taxes, nous ne s'accontentons pas une mesure qui finit vraiment, vraiment fermement en colère, finit vraiment, vraiment choquant. C'est sa décision baisse seuil TVA de 6 millions de roupies à 3 millions de roupies. Ça veut dire qu'un petit business, un vendeur d'alpes pourries, s'il peut faire plus de 150 000 roupies la vente par mois, il peut besoin de mettre à 15% de TVA là. Et ça, il y a un frein extraordinaire à l'expansion. Bon business, premièrement. Second, il ajoute à l'inflation. Et troisièmement, il est terriblement injuste. Et quatrièmement, il fait bon business en genre bon fric, comme bon comptable, etc., pour faire ce travail-là. TVA, tu besoin sorti seuil 3 millions. Aujourd'hui, tout le monde qui fait 3 millions de roupies, besoin payer TVA par an. Pas seulement retourner 6 millions qui étaient avant, besoin amener 9 millions. Parce que depuis dans l'époque de Chemin Araïdou, depuis 1980 à venir, 83 à venir, nous réaliser que plus ou baisse taxe, surtout pour petit business, plus ou recette augmentée. Parce qu'on encourage le développement économique.
0: C'est ce qui nous amène à la fin de ce journal. Merci de l'avoir suivi. Merci à Youssouf à la technique et à Martine qui a aidé à sa préparation. Vous allez retrouver Vikash Bagarati dans un instant pour le journal des sports.
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3: Merci à Adrien Valère qui nous a présenté le journal Place Sport Football pour commencer avec la Ligue des Champions remportée pour la deuxième fois de suite par le Paris Saint-Germain. Un back-to-back réussi au terme d'une finale haletante hier soir à Budapest contre Arsenal. Après un score de parité un partout au terme des prolongations, les Parisiens se sont montrés les plus précis au tir au but, 4-3. Pour la première fois dans l'histoire, un club français soulève la coupe aux grandes oreilles deux fois de suite, de quoi rendre fier le coach Luis Enrique.
4: On a fait, je pense, une finale de très haut niveau contre l'un des plus difficiles adversaires, spécialement s'il marque le premier but dans une action dans les premières 10 minutes. Ça a été le plan parfait pour eux et pour nous a été compliqué, spécialement les premiers mi-temps. On n'a pas trouvé les espaces, ça a été très difficile. Je pense qu'on a amélioré un petit peu les deuxièmes mi-temps, mais comme tu face à une équipe comme Arsenal qui défend un bloc bas parfaitement, ils sont très forts physiquement et techniquement, c'est difficile de surmonter. On a pu faire les matchs nuls et après

0: Et je pense qu'on a eu des chances pour gagner les matchs, mais à la fin. Mais on est très content, très fier de nos supporters, très fier de tout le monde qui supporte l'équipe, de les clubs. Et on est très content, c'est le moment de faire la fête.
1: Et Berrechi Eze et Gabriel Magalhaes ont raté leur pénalty. Pour rappel, les Gunners ont ouvert le score après seulement 6 minutes de jeu par l'entremise de Kai Havertz. Les Parisiens sont revenus dans le match à la 65e suite à un pénalty transformé par Ousmane Dembélé. Pas de première ligue des champions pour Arsenal, qui n'a toutefois pas démérité. Après les victoires d'Aston Villa et de Crystal Palace en Ligue Europa et Ligue Conférence respectivement, il n'y aura donc pas de triplé pour les clubs de la première ligue anglaise en compétitions européennes cette saison. En parlant de la EPL, sachez que Liverpool a décidé de se séparer de son manager Arne Slot après un titre en Premier League suivi d'une 5e place et à peine 2 ans après son intronisation sur le banc de Liverpool. Arne Slot quitte déjà les Reds. Selon plusieurs médias, l'entraîneur de Bournemouth, Andoni Iraola, serait en pole position pour lui succéder. Sinon, la finale de la Ligue des Champions hier a mis officiellement fin à la saison footballistique en Europe. Les yeux seront maintenant tournés vers l'Amérique du Nord pour le Mondial 2026. Comme vous le savez, pour la première fois de son histoire, la phase finale de la Coupe du Monde de la FIFA réunira 48 équipes répartis en 12 groupes. Nous lançons ce matin notre série de présentations de ces groupes, à commencer bien évidemment par le groupe A, où l'on retrouve un des pays hôtes, soit le Mexique, en compagnie de la Corée du Sud, de l'Afrique du Sud et de la Tchéquie. Les détails avec Robert Deschambault.
2: Le groupe A de la Coupe du Monde 2026 ouvre la compétition et promet déjà de belles confrontations. Il est composé de 4 équipes, le Mexique, l'Afrique du Sud, la Corée du Sud et la Tchéquie. Le Mexique, pays hôte, part avec un avantage important. Habitué des grandes compétitions et soutenu par son public, il cherchera à bien démarrer le tournoi. C'est une équipe expérimentée, souvent difficile à battre à domicile. Face à lui, l'Afrique du Sud représente une nation africaine dynamique. Elle mise sur sa vitesse et son engagement physique pour créer la surprise. Même si elle n'est pas favorite, elle peut poser des problèmes à n'importe quelle équipe. La Corée du Sud, quant à elle, est connue pour sa discipline tactique et son intensité. C'est une sélection solide, régulièrement présente en Coupe du Monde, capable aussi de rivaliser avec les meilleures équipes. Enfin, la Tchéquie complète ce groupe avec un style de jeu européen structuré, basé sur la rigueur défensive et l'efficacité. Dans ce groupe A, la lutte pour la qualification s'annonce très ouverte. Les deux premières équipes se qualifieront directement pour les phases finales, mais avec le nouveau format à 48 équipes, certains meilleurs troisièmes pourront aussi passer. En résumé, ce groupe mélange expérience, vitesse et discipline, ce qui en fait un groupe équilibré et imprévisible dès le début de la compétition.
1: Les équipes qualifiées peaufinent en ce moment leur préparation à travers des matchs amicaux. L'Équateur, par exemple, a battu l'Arabie Saoudite 2-1 ce matin. Des matchs prévus en soirée, nous retiendrons Allemagne, Finlande et États-Unis, Sénégal. Le Brésil sera opposé au Panama tôt demain matin. Un mot de tennis avec ce fait marquant hier au tournoi de Roland-Garros, la sortie prématurée de la tenante du titre. Vainqueur l'an passé contre Arina Sabalenka en finale, Coco Gauff a été renversée hier au 3e tour par la 30e mondiale autrichienne Anastasia Potapova, 4-6, 7-6, 6-4. Parlons VTT à présent avec les championnats d'Afrique MTB qui se déroulent en ce moment à Abidjan en Côte d'Ivoire. Aurélie Alvax a décroché hier la médaille d'or en XCC, soit sur le petit parcours. Maurice compte 2 représentants à cette compétition. Après Aurélie Alvax, ce sera au tour de William Piat de disputer sa course aujourd'hui. En athlétisme, à noter ce nouveau record de Maurice 3000 mètres steeplechase de Léona Balisson qui a bouclé le parcours en 15 minutes 30 secondes et 10 centièmes. L'ancienne marque qui date de 17 mai 2014 a été détenue par Émilie César en 16:41:10. Ce qui nous amène à la fin de ce journal des sports. Merci beaucoup pour votre attention. Merci à Martine et Youssouf au niveau de la réalisation. Très bon dimanche.

0: très bonne journée à toutes et à tous et très bonne fête des mamans.
1: Merci
0: à vous, Elvis.
1: Pour les mamans. Merci, Vikash.
0: On ne peut pas les oublier.
1: Ah ben, surtout pas, surtout pas. Pas seulement aujourd'hui, tous les jours, tout le temps, quoi.
0: Tout le temps, voilà. Exact.
1: Merci pour le journal des sports. Merci, Vikash.
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1: Bonjour, 8h20, merci de nous rejoindre. Si c'est le cas maintenant, vous venez de vous réveiller, bon courage. Surtout après, peut-être pour certaines, une belle soirée de foot hier soir, hein, n'est-ce pas? Le réveil est dur, bon, c'est pas grave, c'est comme ça. En tout cas, nous, on est là, je suis là pour vous accompagner jusqu'à 10h. Et exceptionnellement, ce dimanche, que des belles chansons dédiées aux mamans, chantées par vos artistes de légende. Qu'on aime, évidemment. Allez, vos messages aussi au 5-2-5-3-8-4-8-4. Bonjour à Christiane. Bonne fête à toi, qui est le papa et la maman. Merci pour ta fille. Merci Christiane, c'est gentil. Alors moi aussi, ma maman est au ciel. On a une pensée pour elle. Bonne fête à toutes les mamans. Salut mon grand. Bonne fête des mères à toutes les mamans. Du Senior Club, spécialement à Linda Dumaine, à Violetta Apou, deux courageuses mamans. De la part de Madeleine de Bourribon, merci beaucoup. Et bonne fête aussi à vous. Madeleine, et puis bonjour, bonne fête à ma maman, à ma Brigitte Victoire. Je souhaite une meilleure santé, bientôt 70 bougies. Et à ma tante Jocelyne Legrand, qui est aussi une deuxième maman. Merci pour tout ce que tu as fait pour nous et que tu continues à faire. Merci, que Dieu te bénisse et te protège. De la part de ta nièce Sabrina Marie. Vous aussi, vous renvoyez vos petits messages. Donc, bonne fête des mères à ma maman qui est au ciel. Bonne fête aussi à mes trois filles, Jessica, Vanessa et Aurore. Et à moi-même, bon dimanche. Bonne fête, Claude May. Merci. Joyce de Beaubassin, bonjour à toute l'équipe. Bonne fête des mères à ma sœur Shirley, à mes nièces, Jessica, Elodie et Anastasia. Et à toutes les mamans de RM1. Merci Joyce. Belle journée à vous. Et puis, bonne fête des mères aussi à toutes les mamans célibataires. Eh oui. Elena qui nous envoie ce petit message au 5-2-5-3-8-4-8-4. Allez, on continue avec la playlist spéciale La Maman aujourd'hui, avec un Roméo qui arrive dans un instant, vous connaissez la chanson. Et puis un petit couleur local, Alain Orient qui chante également pour Maman et Matt Monroe pour la suite. Bonjour, merci de nous écouter, 8h22.
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Bonjour à tous, bonjour à toutes. M'espérez qu'ils êtes corrects, qu'ils êtes pépasses. Un agréable dimanche matin en notre compagnie. Et pour ma part, c'est toujours avec un immense plaisir qui m'ont retrouvé pour l'émission Le Rythme du Week-end que nous donne une playlist pour permettre de bien réveiller, pour permettre de entamer comme il se doit cette belle matinée et surtout avec un moral positif. Au micro, c'est Stéphane qui vous accompagne ce matin. Et bien sûr, on ne va pas tout seul pour assurer la partie technique.

C'est Franck Meunier et nos assistantes à la production, Pascaline Alain. Alors, nous proposons qu'il nous débute sans plus de cérémonie, Noël, en 2013, avec la voix de P-Square et Mehdi. Chop My Money. Très bonne écoute.

après Blue de Eiffel 65, à noter que c'est un remix de Flume. Cette fois-ci, mon propos qui nous refait les tours en arrière, et plus précisément, nous parlons en 2008 avec la voix de Beyoncé avec ce titre Halo. Et juste après, nous allons faire un petit tour en Afrique du Sud avec Tyla et Wizkid, Dynamite.

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Et nous continuons toujours avec ce rythme du week-end, avec que de la positivité, avec ben santé qui vous booste, qui vous booste les autres, qui vous donne de l'énergie. Nous allons écouter ensemble Magic et ce titre Rude. Et juste après, c'est Triangle et les Bermudes qui nous prennent le temps de nous pas l'écouter avec ce titre chargé.

C'était Mohambi avec ce titre Let Me Love You et nous continuons en musique. Donc nous arrivons presque à la fin de nous l'émission. Mais là, mon propos est qu'il nous l'écoute ensemble Tiwa Savage avec ce titre Koroba pour permettre de toujours rester dans un mood très énergique.

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Bonjour tout le monde, merci pour écouter nos synthèses. L'information créole, ben maman halonné à sa dimanche là. Comment ça qu'à dernier dimanche, mois mai, nous célébrons fête des mères. Sa dimanche là marque également pour fête la Sainte Trinité, ben la messe est née dans tout paroisse dans Rodrigue, notamment dans la cathédrale Saint-Gabriel, côté dans la messe CTR et la messe Nevers. Et pour ça l'occasion là, ben maman pour gagner également un ben cadeau. Le temps qui donne Rodrigue, c'est l'occasion pour mes enfants aussi de nos autres mamans en ban cadeau avec le Rodrigue FM. Miss Calamel pour Nîmes, l'émission spéciale en 10h et midi au programme pour une ban zoé, ban message pour ban maman, entre autres. 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proposition Rodrigue en vue ban prochain blueprint, l'éducation est aussi en mode ban réforme qui les a enclenchées. Commission l'infrastructure publique pour venir de l'avant avec un lac au cadre pour 40 environ 30 km à Crode et que ban trottoir avec les autres travaux zénés civils dans Rodrigue et commission technologie avec l'information pour organiser un atelier pour l'intelligence artificielle qui vise pour promouvoir l'utilisation IA dans une technologie innovante. Les 4 ans prochains dans le gymnase campus Polytechnique Mauritius dans Bémalgas. Ça va nous la tchabaudée dans la dernière rencontre conseil exécutif vendredi passé. Central Electricity Board continue sa modernisation avec l'introduction progressive de la facturation électronique, aussi appelée e-billing, une initiative qui vise à améliorer le service qui est offert à l'abonné tout en réduisant l'utilisation papier. Sa transition a été inscrite dans la politique Green Initiative de cet organisme-là. À ce jour, plus de 7000 foyers Rodrigue sont déconnectés à Smart Meters CEB. D'ici le mois de décembre, il y a à peu près 17 000 foyers qui peuvent connecter à ce service-là grâce à un système e-billing, un abonné pour capable de gagner une facture d'électricité par voie électronique. Une solution qui facilite l'accès à l'information et qu'un suivi des autres consommations. Aujourd'hui, 31 mai, c'est la journée mondiale sans tabac, une date qui est instaurée par l'Organisation mondiale de la santé pour sensibiliser le public à la danse et tabagisme et qu'encourage les fumeurs qui

0: sur vie, faire ban des mots pour arrêter. Sa clanée, sa la journée la met en avant, ban conséquences le tabac pour la santé, l'environnement et bien-être population. Tabac des mères n ban principale cause inévitable ban décès dans le monde et associé avec beaucoup ban maladies graves comme un cancer, maladies cardiovasculaires et maladies respiratoires. À travers sa la journée sans tabac là, ben, l'autorité sanitaire et l'organisation de la santé rappelle l'importance pour prévenir l'initiation au tabagisme parmi Banzen et qu'accompagne Bandimoun qui ont envie d'arrêter de fumer. L'édition 2026 permet particulièrement l'accent sur la protection Banzen face à la stratégie promotion de produits tabac et nicotine. Voilà ce qui amène nous à Nevers. 3 minutes. Merci, vous finissez. Écoute nous synthèse en créole. Nous retrouvons à partir de 10h pour l'autre point info. Bonne journée dominicale.
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Bonjour à tous, quel plaisir de vous retrouver. Merci à l'équipe de la rédaction pour les infos. Aujourd'hui, les ondes s'habillent de tendresse. C'est la fête des mères et que de mieux que la chaleur du zouk pour dire je t'aime. Et bonne fête à toutes les mamans. En tout cas, accrochez vos cœurs, on décolle pour quelques minutes de douceur sucrée et de souvenirs rythmés. C'est toujours Brinda pour vous accompagner jusqu'à 10h. Et bien sûr, aujourd'hui, on vous offre du zouk tout spécialement pour toutes les mamans. Et on enchaîne tout de suite avec « Maman, fais-toi belle ».

Bonne fête encore à toutes les mamans qui sont des poteaux mitants pour leurs enfants. Merci et longue vie à vous. On a aussi écouté la chanson de Imiza avec Maman. J'espère que vous avez aimé. Certainement, vous allez passer de très bons moments ensemble, donc en famille, en ce jour. Profitez bien et soyez heureuses. On enchaîne avec Edith Leffel qui va aussi nous chanter Ichimama. Une chanson sortie en 2000. Et bien sûr, on va aussi profiter pour écouter la chanson de Gertrude avec Oh Maman. Tout ça pour vous faire plaisir sur les ondes de la radio. Restez branchés.

Nous revoilà pour la suite. Vous savez, dans nos foyers, ce sont elles qui tiennent le toit quand l'orage gronde. Et en ce jour, on ne célèbre pas seulement les mamans, mais aussi la force de la nature. Vivement les mamans, nous sommes là pour vous. On marque ce jour ensemble et en musique avec le style zouk. Je pense que vous connaissez Jean-Michel Cabrimol en featuring Colo Bartz qui va nous chanter K-Mama Doudou.

surtout que c'est comme le cœur d'une mère. Ça bat fort, ça rassure et ça nous rappelle d'où l'on vient. Que vous soyez à l'est, dans le sud, à l'ouest, la mélodie est toujours la même. Gratitude infinie pour celles qui nous ont donné le jour. Et oui, les mamans. Écoutons la chanson « Qui mama » à la manière de Kassav. Et on va aussi écouter « Maman créole » de Jean-Claude.

Aujourd'hui, votre émission Sunday Vibes, ça, c'est tout spécialement pour toutes les mamans. Et pour toi, maman, solide et protectrice. À toi qui as sacrifié tes nuits pour nos rêves. Et ce morceau qui arrive est une caresse sonore pour te dire, maman, que ton courage est notre plus bel héritage. Le titre, c'est « Petite maman » de Johan. Et on va aussi en profiter pour écouter un super compas dédié à toutes les mamans.

terminé pour votre émission Sunday Vibes. Merci de votre écoute. Les mamans, j'espère que vous avez aimé cette spéciale émission Sunday Vibes dédiée pour vous. Passez de très bons moments entourés de la famille, entourés de tout ce que vous aimez. Portez-vous bien. Merci les mamans. Nous vous aimons. Longue vie à vous. Rendez-vous déjà dimanche prochain pour une autre émission Sunday Vibes. Restez à l'écoute pour la suite des émissions toujours dédiées à toutes les mamans. Bye!

Merci beaucoup à Willina qui est avec Zut juste avant pour le flash de 10h. 10h et 6 minutes. Alors nous pouvons accompagner Zut avec autant de douceur et également avec un bon petit programme bien étoffé pour la journée de la fête des mères. Et Zutin Gaye a une très très bonne lancée depuis très très tôt ce matin avec Stéphane Boncoeur. Zutin a également gagné l'occasion pour écouter l'émission de Rosie, de Brunda. Et là, c'est cette émission spéciale. Vos appels sur le 94-444-83-25-469. Nous prenons également beaucoup de cadeaux. Et Zut connaît nos belles cadeaux 100% offerts par ben, maman bien talentueux. Franck Meunier à la technique, Miss Calamel pour vous accompagner jusqu'à midi. Alors, nous guettons aujourd'hui, nous t'aime, chaque femme, lienne maman, dans ce manière. Nous vous commençons avec un super chant, le premier jeu, les pots à 10h15. Nous prenons entre 10h30 et 11h, appel et message pour ban maman. Pour ban enfants, pour dire bonne fête à ceux de ban enfants, à ban maman également. Et ne pas oublier 11h, nous prenons un deuxième jeu spécial pour les mamans, mais ban monsieur aussi, vous pouvez capable de jouer, vous capable de vous faire de maman, ça a ban prix là. Hein. Et puis nous prenons 11h15, un moment de témoignage par ceux qui ont perdu leur mère. C'est vrai qu'aujourd'hui, la fête des mères, ne pas oublier ben c'est qui peine une maman. Ben, comment vous pouvez vivre ça? Et comment vous envie passe la journée? Qui témoignage vous êtes pour dire par rapport à votre maman? Qui l'était pour vous? Nous pouvons continuer après avec votre ban l'appel, mais toujours entre temps, un numéro de téléphone qui vous pouvez retenir, le 52 51 60 63, pour tout ce ban message, pour ban qui peut-être pas pourquoi pas téléphone nous. Et nous prenons un troisième jeu, un trois jeux exceptionnels. Nous commençons nous l'émission avec Mama de Jonas Juliette. Une santé qui met les larmes aux yeux augmente le volume de radio. Nous pour accompagner cette.

Là, sa santé là, l'indi a tout, hein. L'indi a nous, ben, et maman, c'est les parties là qui nous t'y faire. Et ben, l'occasion pour au chérir au maman qui est encore là, pour chérir sa maman qui nous tout le temps de nous la vie, qui nous là, qui nous débatte. Et très souvent, mes enfants, nous allons reconnaître comment nous dire sa souffrance, maman là, quand ou même ou vit une maman. Pas vrai? Alors, si on gagne l'occasion pour vivre une maman, la même ou vision sans et. Mais être maman, il dépasse largement ben lien disant ça. Nous avons une maman adoptive qui fait un travail incroyable. Nous avons une maman qui accueille les enfants que Dieu qui fait quelque chose incroyable. Alors là, nos premiers jeux, les bien simples. Je n'ai qu'un appel téléphone nous à partir de maintenant sur le 93 14 444 8325 469, c'est tout. Mais téléphone-nous, 8314 444 et 8325 469. Jeu réservé aux mamans ou pour les mamans.

Velez et Kepav, téléphonez-nous sur le 83-25-419 et 83-14-444. Nos premiers jeux déjà en place. Bah oui, rempli de cadeaux pour un panier rempli de cadeaux pour cette journée. Soutenez qu'il y a pour téléphonez-nous, prends ce téléphone 83-14-444-25-469 et bien sûr, nous pour toute la suite. Vos messages, vos appels, émission spéciale jusqu'à midi.

0: c'est Luna Kiken au bout du fil et c'était premier du monde qui téléphone nous. Alors ça me plaît facile de ça jouer là. Mais après pour les autres bancadeaux, nous prenons un petit défi. Ça premier jeu là, ça veut dire sans ça Kiken là qui comme ça. Premier maman qui téléphone nous, ça cadeau là Lipouli. Nous allons guetter qui s'en a qui nous au bout du fil. Allô oui, bonjour.
1: Allô oui, bonjour.
0: Bonjour, qui manière?
1: Bien merci, faut la mettre là.
0: Faut la mettre. Alors dis-nous qui s'en a cause avec nous.
1: Parce que Marie-Anne Denise, félicité Evelyn, plus connue sous le nom de Nia, et mon petit-enfant appelle-moi Mimi.
0: Un petit nom ça, hein? Alors justement, dis-nous, ben, la journée, comment vous passez comme ça?
1: Là, sort de la messe, la bougie des animaux et après par le cimetière, après par le maman et
0: d'accord. Ou maman, ça veut dire qu'on connaît la chance, ou maman la même?
1: Oui.
0: Ah.
1: Alors maman, là, chérie.
0: Oui. Là, oui, non, pour dire ou maman un message. Lucie, si écoute, qui message que tu voudrais dire ou maman, Gramatella?
1: Maman chérie, tout le temps te dire moi mon première étoile parce que moi une fête avec maman premier. Allez, moi pour venir regarder toi. Oui, je te un gros bisou. Je contente beaucoup, beaucoup, beaucoup, beaucoup.
0: Allô, Laura nous compte sa mamie qui t'y pe galoupe derrière là, on dit mamie passe le flambeau à zut et on connaît ou peut recevoir pas la même vie que mamie on dit là. Nous avons trois jolies mamans qui dans le domaine et ben une pâtisserie, une pour les cheveux, une spa, mais où on a la chance on dit pour gagner un super gâteau. Si on trouve ça gâteau là ça maman. Alors un gâteau spécial pour les mamans et c'est une maman d'amour qui fait ça, c'est Simone Delice. Simone,
1: ah bon?
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À chaque fois, il y a un petit temps pour MBC. À chaque fois, il offre nous un petit quelque chose. Bonne fête. Prends un petit temps pour vous. 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

0: Là, nous prenons nos premiers appels pour les dédicaces. 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

0: 83 14 444. Allô, oui, bonjour.
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1: 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La réalité, ban maman. 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

fait nous-mêmes un devoir. 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

on dit pour heureuse, on dit là, hein? Vous allez être heureux aujourd'hui. Allez, nous sortons ensemble avec Jayon. Tout le monde, il faut qu'on sorte ça, hein? Allez, bonne fête à tout le monde, maman!

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0: Venez te balmer du pas, moi, pour les guérir, bien.
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1: 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Et nous tirage au sort, ce sera juste après.

Nous arrivons déjà à 11h04 et comment nous t'en finissons autres? Ben, c'est notre deuxième jeu qui est assez spécial puisque nous avons besoin d'enregistrer notre maman pour que notre maman soit capable de gagner sa cadeau là. Attention, alors nous vous téléphonons notre maman là. Hein? Si toutefois elle ne prend pas l'appel là, et ben nous pouvons piquer notre maman, hein? Nous pouvons tirer au sort notre maman. Et aujourd'hui, nous avons trois mamans qui nous sponsorent nos jeux. Mais c'est un papa qui peut faire ce tirage là. C'est Franck Meunier.

Franck Meunier, Franck Dieudier, Franck Meunier à la technique, là. Franck Meunier à la technique, il dit justement, nous maman, nous bien le téléphone, nous maman, pour nous guetter, qui sonne là, qui nous recevoir, ça prix là. Fais téléphone bien là, hein, parce qu'il y a un petit enregistrement, nous gagnons là.

Ah, malheureusement, la maman, nos mamans qui nous sélectionnaient, ben, les papés prennent sur l'appel, ben, nous espérer, nous tiennent une deuxième maman. Hein? Nous guettons si ça n'en allait pas prendre ce téléphone et ainsi ils remportent le prix.

0: Ben, nous avons une maman, une deuxième maman. Allô, oui, bonjour.
1: Bonjour.
0: C'est maman Lima?
1: Oui.
0: Allô, qui vous peut faire comme ça?
1: Moi, c'est assisé. C'est assisé.
0: Alors, maman Lima, vous connaissez la MBC Rodrigue FM. Alors, Miss Calamel, oui. Franck Meunier, ben, nous avec vous. Et là, vous connaissez quoi? Oui. Et nous, enfants, il nous a envoyé un petit message. Il dit à nous, maintenant, maman Lina, alors, nous la lisons, dit. Qui côté vous habitez?
1: De Goyave, Orange.
0: Alors, maman Lima, on a fait un massage.
1: Oui, bon, déjà allé.
0: Mais là, vous pourrez le faire encore une fois. Là. Vous pouvez faire un massage pour tirer tout ça douleur qui est dans le corps. Là. Faire une
1: oui.
0: Là, là, vous pourrez revenir jeune, maman Lima.
1: Oui, merci.
0: Allô, peut-être vous avez une petite idée qu'ils ont enfants qui ne peuvent pas enregistrer où?
1: Peut-être.
0: Ou pas,
1: Christiane.
0: Christiane. Allô, je crois bien, Christiane. Bon, pas connaître si lui-même seulement là, il faut déjà vérifier là. Alors, en tout cas, oui. Lydia, oh, bravo, maman Lima, comment?
1: Léopold.
0: Mima Léopold. Alors, oui. On gagne l'occasion pour aller faire un massage. Et donc, à la fête des mères, qui t'a souhaité, qui t'a dit?
1: À l'occasion de cette dernière, je me dis bon Dieu, merci pour aujourd'hui, mon âge qui m'en arrivé. Et bonne fête à toute la maman du monde entier. Et surtout, mes bons enfants qui est maman. Mm-hmm. Oui, et à vous aussi.
0: Merci beaucoup. Merci, nous souhaitons bonne fête, d'accord?
1: Merci.
0: Allez, vous avez besoin de faire quelqu'un passer ici à l'MBC pour récupérer au prix d'ici lundi ou mardi, d'accord?
1: Oui.
0: Allez,
1: merci. Merci. Bonne journée, bonne fête à tous.
0: Pareil. Alors,

0: laisse-moi dire où, maman Lima, qui c'est là qui de nous ça? Eh bien, c'est une madame qui bien qu'on fait un massage à Rodrigue Mokoze tout connu. Et c'est madame Bégué. Alors, madame Bégué, elle peut faire un soin, spa, un massage pour une douleur. Si vous avez une douleur, ça c'est la personne parfaite. Nous appelons Harmonie Spa au 300. C'est un espace de bien-être, de détente qui est situé à Rodrigue, fondé par Marie-Myriane Bégué, un passionné de la beauté, ça, hein. Elle peut faire un massage, un soin naturel. Mais surtout, elle met en exerce au service de un client depuis le 2014. Ce spa propose ben soins personnalisés, ben massage relaxant. Et ça harmonise pas aux trois sens. C'est une femme super qui nous voit à nous. Justement, ça, spécialement pour vous, maman Lima, bravo et bonne journée! Un plaisir. Voilà, la radio peut offrir zut. C'est plutôt madame Myriane qui peut offrir zut un soin, un petit massage pour que, comment, lui-même, il y a qu'à sa douleur un petit peu l'hiver, là, d'accord? Myriane, si elle y a l'écoute, nous allons bonne fête, Myriane. Bonne fête et merci, grâce à aujourd'hui, une maman pouvine, Kotou, pouvine prend lui-même soin. Gros bisous, Myriane. Encore une fois, bonne continuation. Une étoile montant. Ce tifi, Pierre Compagny, dans sa domaine-là, lui aussi. En tout cas, nous très fiers de vous, Myriane. Et merci encore une fois pour générosité. Pour mettre un sourire, l'on la lève, bonne maman. Voilà, à nous continuer.
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0: 11h11. Et là, à partir 11h15, témoignage pour Bankin Père 18 maman, bien bonheur. Judy!

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Nous n'arrive déjà 11h15. 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La radio accompagne zut avec zut l'émission jusqu'à midi pour la fête des mères. Alors à tout bonne maman, pas oublié zordi, nous papou, prends traca, ne pas plus stresser, c'est tout, zut pour être heureux. Alors nous saluer zut tout, peu importe qui côté que zut été. Et nous prenons également un troisième jeu. Le troisième jeu, ce sera à partir de 11h35. Mais là, pour le moment, nous pour l'écoute témoignage ben du monde qui une paix des autres mamans, mais qui ont des autres mamans manquent beaucoup, beaucoup, beaucoup. 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

0: Une maman, elle s'éteint très haut. 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Allô, oui, bonjour.
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0: 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Mais tout d'abord, cause nous un petit peu l'eau, maman.
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0: Mais en tout cas, aujourd'hui, mamie m'en coupe beaucoup. 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
1: Mais beaucoup de gens, il y a beaucoup causé pour ma vie. Je rappelle un fois, moi, tu tombes malade de la ferme. Moi, tu fais travail, moi, arrive à l'hôpital, le transfert, très clair, 5h du matin, moi, tout mon maman devant la porte. 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
0: 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En tout cas, nous disons, prends courage. 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
0: Oui. Merci. Merci beaucoup. Surtout, profite de la journée. Bonne fête.
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0: Merci beaucoup.
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0: 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Allô,
1: Allô, oui, bonjour.
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1: Oui,
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1: bonne fête à vous.
0: Bonne fête à vous aussi. 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
1: 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Pas tellement de joie, mais ça va.
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1: Oui.
0: Ah ben en tout cas, Nidia, merci. Bonne fête à vous. Alors là, peut-être pour profiter ou également pour raconter-nous un petit peu au parcours.
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0: 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Bonne fête, et surtout, bonne journée.
1: merci à vous, au revoir.
0: Au revoir.
1: Merci.
0: Et là, nous prenons un kiké au bout du fil. Allô, oui, bonjour.
1: Allô, oui, bonjour.
0: Bonjour, Kimania.
1: Bonne fête, bien merci.
0: Bonne fête à vous aussi. 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
1: Oui.
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1: Ça va bien, merci.
0: Ah, allez, dites-nous un petit peu aussi où tu as envie de faire un petit témoignage avec nous aujourd'hui. Nous écoutons.
1: Oui, mon petit témoignage, mon Samo, je souhaite tout maman, tout bonne maman de Rodrigue, une très bonne fête. Et mon souhaite mon maman aussi une bonne fête, bon rétablissement, bonne journée. Et juste pour tout faire, dans la suffit, on se fait très bonne santé. 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
0: Oui, bien sûr, nous payons écouter.
1: Oui. Et je dis à tout bonne maman Rodrigue, c'est que tout bon enfant Rodrigue, c'est que vous êtes dans votre maman, prends sa corde, trappe sa dé de la main. Pas laisse ça tout seul. Parce que moi, voilà, moi tout seul, parfois, quand je quitte mon maman tout seul, je peux aller, mon équipe bien gros.
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1: 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Toute maman, je souhaite de très bonnes fêtes. Mon garçon, je souhaite une bonne fête des pères. Et pour tout, maman Rodrigue.
0: Merci beaucoup. 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
1: Allez, merci beaucoup. Bonne fête.
0: Allez,
1: Merci.
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0: fête. Et puis, nous gagnons. Nous avons nos mamans, nous avons nos grand-mères, nous avons une grand-mère qui agit comme une maman. Après, nous gagnons encore, c'est une belle-mère qui agit comme une maman. Alors, c'est aussi, nous dédions ça l'émission-là, accueillir les enfants, que Dieu a dit à les enfants même. Pas vrai? Alors, nous disons merci, nous profitons de l'occasion pour se dire tout bonne belle-mère et une bonne fête. Et on connaît une belle-mère qui vit maman, qui vit maman fille grâce à ce bon garçon. Qui fait? Explique-moi. Alors, une bonne belle-mère, c'est une petite garçon. Alors, qu'est-ce que tu fais quand tu es un petit garçon marié? Parce qu'il y a une petite fille. C'est sa même petite fille qui la préoccupe. En tout cas, nous saluons bonne belle-mère, nous disons merci et surtout bon courage. Juste après, ce sera notre troisième et dernier cadeau.

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En tout cas, nous saluons tout ce bon papa qui, après départ de madame, vous êtes capable de faire face, même si c'est difficile, mais vous êtes capable de faire face à la réalité et vous êtes capable en même temps d'amener un sourire au visage de bons enfants. Alors, les enfants, nous invitons pour vous faire un petit poème pour votre maman sur le 83 14 444 83 25 469.

Et jusqu'à ce que vous êtes rôde de ce bâti corné, vous êtes capable, envoyez-nous, vous êtes capable de téléphoner nous, hein, pour vous faire un poème à votre maman, 94-444-25-469, vous êtes capable de faire un poème qui vous apprend, mais vous êtes capable de faire un poème qui vous même vous envie, faire un petit poème, vous êtes un grand poète, hein. 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

0: terrasse, Mayoul. Alors, le temps file à toute vitesse. Nous avons une petite demoiselle qui peut faire un poème. Allô, bonjour.
1: Bonjour.
0: Allô, bonjour. Alors, Maëline tenir pour faire ce poème. Alors, nous écoutons Maëline.
1: Maman, tes mains savent tout réparer. Tes mots chassent la pluie de mes journées. Dans tes yeux, je trouve à la maison, même quand je suis loin de l'horizon. Merci pour le repas qui réchauffe les conseils murmurés tout le bas. Pour ton cœur qui ne se laisse pas de m'aimer plus fort qu'hier et demain. Tu es ma première école, ma prière, mon courage quand j'ai peur. Je t'aime, maman, tout simplement plus que les mots ne savent le dire.
0: Merci beaucoup. Très beau poème.
1: Merci.
0: Alors, et à qui est-ce qu'il te dédiait ce poème-là?
1: À tous les mamans du monde, à toute ma grand-mère.
0: D'accord, ben très joli poème. Merci.
1: Merci.
0: Allez, bonne journée.
1: Bonne journée.
0: Tes repas réchauffent mon cœur. Alors, voilà, merci beaucoup Maëlie pour ce petit poème. Et là, nous pour poursuivre avec Ne jamais abandonner. Écoute ce petit morceau, la petite maman, père pour difficulté la vie, pas abandonner.

0: La route peut être amère, mais continue ton chemin. Super bon, c'est ça. Jamais abandonner, jamais baisser les bras. Alors, Nunen, dernier cadeau. Allô, oui, bonjour.
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0: Bonjour. Allô, Nunen, deuxième petit tirage. Et laisse-moi dire où, qui le deuxième tirage, c'est le nom de sa première dimanche qui nous a gagné, qui nous partisouen. Ça veut dire ça, cadeau là, c'est pour lui-même, alors ça.
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0: Pour lui-même. Qui s'en avait cause avec nous, s'il vous plaît?
1: C'est Marika de Pincorail.
0: Marika, ben, en tout cas, un joli prénom.
1: Et ben, merci.
0: Maman, malheureusement, vous collez à l'église. Alors, quel message que vous voudriez dire à lui, hein?
1: Bon, déjà, étant donné qu'il l'a fait à mon deuxième ou troisième fête des mères qui m'ont fait l'heure avec lui. D'accord, parce que maman Maurice, maman Rodrigue. Donc, maman, je voudrais remercier lui pour tout ce qu'il a fait pour nous, parce qu'il en a trois. D'accord. Malgré les hauts débats, il y a une maman, il y a une papa. Et c'est grâce à lui qu'ils ont dit nous ce qu'ils nous étaient. Nous, c'est de nos côtés, nous avons de nouveaux enfants, nous avons des parents. D'accord. Donc, malgré les bis-bis qui nous gagnent, mais jamais ils ne se sont tombés.
0: Ben, en tout cas, c'est un joli message, ça. Et bien là, vous connaissez qui est une recevoir. Vous êtes une recevoir. Un soin cheveux chez Sabrina. Un brushing ou aller ou les Sabrina. Vous connaissez une lame de fée. Vous connaissez Sabrina? Sabrina, elle est à Palissade. Elle est à Palissade. Comment première question, si vous trouvez, elle arrive à Palissade, ça. Hein? Alors, Sabrina Alfred, c'est une femme incroyable. Elle est pour ranger vos CV. Elle est pour laver vos cheveux. Elle est pour faire vous belle. D'accord. Alors, pas si vous faites des mères, mais là, il faut faire vous belle pour qu'il jour qui vous finissez surpris ou aller au printemps les temps pour vous. D'accord?
1: D'accord.
0: Allez, pas besoin de raccrocher, Marika. Et non, si c'est bon, vous pouvez raccrocher, mais quand même, nous souhaitons passer une bonne journée.
1: Merci beaucoup. Bonne fête à toi aussi.
0: Allez,
1: et
0: merci.
1: Tout, bonne maman du monde.
0: Merci beaucoup. Merci, Sabrina, qui donne à Marika une super brushing et soin pour ses cheveux, lave ses cheveux bien fait, elle est belle. Là, elle est comme dit Sabrina, quand on dit ça, rendez-vous la sortie de lit. S'il y a les connus, elle est bonne fête, ça. Alors, bonne fête à ce tout. Et nous vous terminons avec une petite demoiselle qui nous dit à moi, ben, Lily, pour sortir un petit morceau, ben, nous allons écouter pour nous terminer l'émission.

0: Et nous termine avec une petite demoiselle qui poussante un morceau. Allô, oui, bonjour.
1: Bonjour.
0: Alors, qui s'en avec vous avec nous?
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0: C'est à vous. On vous écoute.
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0: 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Ouah. 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J'aimais la vie grâce à vous. Merci.
1: Merci, Hayden, et surtout, nous souhaitons à Oumama une bonne fête et surtout bonne continuation dans le chant,
0: Merci.
1: hein? Bravo. Voilà les temps pour nous dire un grand merci à tout le monde qui nous aide à nous pour préparer l'émission. Merci beaucoup à Marie-Lisette. Merci à tous nos bons sponsors. Merci à Caron Gangou pour ce gros support. Merci à toutes nos bonnes gagnantes aujourd'hui. Mais merci à toutes nos bonnes collaboratrices. Merci notamment à Myriane, Simone Delis et Sabrina Alfred. Et merci à autres pour toute l'écoute. Et comment nous dire aujourd'hui, bonne maman, pas plus stressée. Bonne maman, pour bien aujourd'hui, ne stress là, hein. Et nous terminons avec sa morceau qui est être chantée juste avant. Avec Michael Pouvin, grâce à vous. Et un grand remerciement à Franck Meunier à la technique. C'était Miss Calamel pour votre émission.

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2: En ce dimanche, nous accueillons tous. Si vous êtes à table, très bon appétit. Puis le midi, le grand journal de la mi-journée est présenté par Willina Manon. Willina, bon après-midi.
3: Bon après-midi, Miss Calamel.

0: collabore et consulte les acteurs du secteur à Rodrigues. Infrastructure feu vert pour 30 km de track roads à Rodrigues, l'intelligence artificielle au programme d'un atelier des TIC le 4 juin. Transition écologique, le CEB lance le e-billing et accélère le déploiement des compteurs intelligents. À l'étranger, Moyen-Orient, Israël annonce étendre à d'autres zones son opération terrestre au Liban. Les mamans sont à l'honneur en ce dimanche, comme à chaque dernier dimanche du mois de mai, on célèbre la fête des mères. Ce dimanche marque également la fête de la Sainte Trinité. Des messes ont été dites dans toutes les paroisses de l'île, notamment la cathédrale de Saint-Gabriel, où les messes ont été dites à 9h et à 7h. À cette occasion, les mamans ont reçu également des cadeaux. Notons qu'à Rodrigues, c'est l'occasion également pour les enfants d'offrir un présent à celle qui leur a donné la vie. C'est par une réunion de travail avec les hauts cadres de la commission de l'éducation que le ministre de l'éducation, Maïn Gunga Parsad, a commencé sa mission chez nous hier. Une rencontre en présence de l'adjoint au chef commissaire et commissaire de l'éducation, Johnson Roussi, au menu. Des discussions, les principaux chantiers dans le domaine de l'éducation à Rodrigues, à l'instar de la situation au niveau du pré-primaire, la question de la reconnaissance de la REDCO, ainsi que d'autres sujets. L'occasion aussi pour les autorités locales de saluer la récente mission de formation des correcteurs de Cambridge à Rodrigues, une initiative rendue possible avec le soutien du ministère de l'Éducation. Les principales réformes éducatives sur le plan national au centre de l'attention hier au Centre pour le développement des ressources humaines à Malabar, en mission dans l'île depuis vendredi dernier. Le ministre de l'Éducation, Maïn Gunga Parsad, y a animé une rencontre avec les responsables des établissements scolaires de l'île, avec l'appui de l'adjoint au chef commissaire. L'occasion de recueillir les propositions de Rodrigues en vue du prochain blueprint de l'éducation et aussi en marge des réformes enclenchées. Reportage Henri-Noël Pierre-Louis.
1: Une rencontre interactive où ils ont pu émettre leurs propositions en vue des réformes enclenchées au niveau de l'éducation. Les questions de l'usage du téléphone portable à l'école ou encore l'abolition du National Certificate of Education, NCE, ont bien sûr été abordées. Pour les responsables des établissements scolaires de l'île, il s'agit avant tout de faire de sorte à ce que les spécificités rodriguaises soient prises en compte dans la formulation de toute politique nationale.
2: Aujourd'hui, l'île, dans le cadre qui vient de prendre connaissance un petit peu, qui déjà nous peut faire à Rodrigues, et pour nouveau l'avancement dans la politique de l'éducation. Et il y a une bonne affaire parce que là, il peut gagner l'occasion d'écouter un petit peu Rodrigues, de par sa spécificité, et de par nos cultures, et de par tout ce qui nous est là, et nous prend en compte un petit peu. Ban Rodrigues et les autres besoins, et pour qu'il demain nous paie le développement socio-économique des Rodrigues est aligné avec l'éducation qui peut prôner à Maurice.
1: Brossant un tableau de l'état général de l'éducation à Rodrigues, le commissaire de tutelle a surtout énuméré les différentes réalisations des autorités. Un travail d'accompagnement et d'encadrement à l'image du SC Enhancement Program enclenché par Johnson Roussi.
3: Le PSC réplique le modèle de PESA, qui nous permet de conscientiser les élèves et aussi les parents pour mieux prendre compte de l'importance de School Certificate et sa préparation. Donc, sa préparation, surtout exam practice. Exam practice, période de révision. Comment nous dire, nous levons l'école active. Et moi, j'ai fait une rencontre avec les élèves ici dans 4 collèges. Donc, il nous reste le collège de Sens, le collège de la Ferme et le collège de Terre Rouge. Donc, nous développons sa synergie de bons parents aussi.
1: Deux questions de portée nationale ont retenu l'attention lors des échanges. L'usage du téléphone portable en milieu scolaire ainsi que l'abolition du NCI. Le ministre de l'Éducation est aussi revenu sur le lancement prochain du blueprint de l'éducation en marge du budget national.
4: Blueprint pour Vini, très prochainement. Peut-être le mois de juin, il part seulement mois de budget. Mois juin, juillet. Capable blueprint là aussi, peut montrer son aîné. hein, bientôt ils pourront entrer, mais moi, pour besoin de soutien. Un ministre, il amène policier.

0: Fees. Mais implementation ne vient pas de recteur headmaster. Et je connais, je suis capable de contre les autres. Je connais parmi les autres. Et non, une personne qui a une vision, qui a une dédication, qui compte en l'éducation. Parmi les autres, il y a des gens, hommes et femmes, qui sont capables de drive the change qui nous permet.
1: À l'issue de cette rencontre interactive, les cadres du ministère de l'Éducation ont remis des pamphlets informatifs sur le Foundation Program in Literacy, Numeracy and Skills aux responsables présents. Ce nouveau cursus vient remplacer l'Extended Program au niveau secondaire.
2: La Commission des infrastructures publiques viendra avec un accord cadre pour la construction d'environ 30 km de track roads, y compris de trottoirs et d'autres travaux de génie civil à Rodrigue. Et la Commission des technologies de l'information organisera un atelier sur l'intelligence artificielle visant à promouvoir l'utilisation de l'IA et des technologies innovantes le 4 juin prochain dans le gymnase du campus de Polytechnique Mauritius à Bémalgache. Ces sujets ont été abordés lors de la dernière rencontre du Conseil exécutif. Les autres détails avec Isabelle Fatemamod.
3: Lors de sa rencontre, le Conseil exécutif a aussi pris note de la visite officielle du ministre de l'Éducation et des Ressources humaines à Rodrigue jusqu'au 3 juin prochain. Également abordé, le lancement de l'appel à manifestation d'intérêt pour les projets à être mis en œuvre dans le cadre des volets 3 et 4 du projet de développement aéroportuaire. L'organisation de la Spelling Bee et Storytelling Competition organisée par la English Speaking Union en collaboration avec la Commission de l'Éducation les 11 et 12 juin, respectivement au Collège de Maréchal et au Centre culturel et des loisirs de Montplaisir. La mission officielle d'une délégation de la Special Education Needs Authority, Sénat Rodrigue, du 1er au 4 juin, la Commission de la Jeunesse accordera un parrainage au Rodrigue Island Scout Council pour se rendre à Maurice afin de participer à un atelier d'initiation organisé par la Mauritius Scouts Association les 6 et 7 juin à la Baden Powerhouse à Maurice.
2: Le Central Electricity Board poursuit sa modernisation avec l'introduction progressive de la facturation électronique, aussi appelée e-billing. Une initiative visant à améliorer les services offerts aux abonnés tout en réduisant l'utilisation du papier. Cette transition s'inscrit dans la politique Green Initiative de l'organisme. À ce jour, plus de 7000 foyers de Rodrigue sont déjà connectés aux smart meters du CEB. D'ici décembre, quelques 17 000 foyers devraient être connectés aux smart meters. Grâce au système e-billing, les abonnés pourront recevoir leur facture d'électricité par voie électronique, une solution qui facilite l'accès aux informations et le suivi de la consommation. Plus de détails avec Thierry Ramasormi, responsable de communication du CEB. Il est au micro de Marie-Pierre Emilia Philippe.
4: Les bons connaissent qu'il y a Rodrigue, il y en a 17 000 abonnés domestiques donc, qui sur le système du CEB. Et que les bons vous rappelez qui nous finent déployer les grands moyens, plusieurs équipes de Maurice actuellement à Rodrigue pour faire le changement de compteur. Ben, un compteur qui n'utilise pas servi longtemps numérique, donc à Stella, nous peut sans dire. Nous peut faire ben, un nouveau compteur qui a ben, features, ben, caractéristiques qui est plus customer friendly et que l'IP permet de nous faire ben, reading à distance, ben, déconnexion, ben, reconnexion et qu'il y a ben, des autres features qui sont fort intéressants. Nous avons à peu près 7000, l'eau 17000 compteurs, 7000 infinis connectés, finis et n'a tous un système moderne là. Donc jusqu'à décembre, nous pensons donc complète la totalité, ça veut dire les 17000 compteurs de Rodrigue seront des compteurs smart, c'est-à-dire on appelle ça des smart meters avec des caractéristiques bien définies. Les bons modèles qui sa plateforme là est moderne, est bien customer friendly et l'IPM gagne les temps, capable reste à la maison, donc peut régler une même facture, recevoir une même facture, faire un bon paiement en ligne. Moi pensez capable d'avoir une communication divergente à ce propos, moi rassure que c'est une initiative du CEB, c'est fait en toute transparence et en toute sécurité.
2: Ce 31 mai marque la Journée mondiale sans tabac, une date instaurée par l'Organisation mondiale de la santé pour sensibiliser le public aux dangers du tabagisme et encourager les fumeurs à entamer une démarche d'arrêt. Chaque année, cette journée met en lumière les conséquences du tabac sur la santé, l'environnement et le bien-être des populations. Le tabac demeure l'une des principales causes évitables du décès.

0: dans le monde. Il est associé à de nombreuses maladies graves, notamment les cancers, les maladies cardiovasculaires et les maladies respiratoires. À travers la Journée mondiale sans tabac, les autorités sanitaires et les organisations de santé rappellent l'importance de prévenir l'initiation au tabagisme chez les jeunes et d'accompagner les personnes souhaitant arrêter de fumer. L'édition 2026 met particulièrement l'accent sur la protection des jeunes face aux stratégies de promotion des produits du tabac et de la nicotine. Objectif est de mieux informer le public sur les risques liés à ces produits et de favoriser des choix de vie plus sains. À l'étranger, ce dimanche 31 mai 2026, l'armée israélienne a annoncé que son opération terrestre contre le mouvement pro-iranien Hezbollah est en train de s'étendre à d'autres zones après la traversée du fleuve Litani par les militaires dans le sud du Liban. La traversée du Litani à une trentaine de kilomètres au nord de la frontière avec Israël avait été annoncée vendredi par le premier ministre israélien. L'armée israélienne s'est emparée de la forteresse médiévale de Beaufort dans le sud du Liban, selon le ministre de la Défense Israël Katz. Un mot de sport à présent avant de clore ce journal. La finale de la Ligue des champions a tenu toutes ses promesses hier soir à Budapest. Après un match intense terminé sur le score d'un but partout entre le Paris Saint-Germain et Arsenal FC, le PSG s'est finalement imposé 4 tirs au but à 3 et décroche ainsi un deuxième sacre européen consécutif. Kai Havertz avait ouvert le score pour Arsenal avant l'égalisation d'Ousmane Dembélé pour le club parisien. Le rappel des titres pour refermer ce journal. Double célébration ce dimanche 31 mai. Aujourd'hui, c'est la fête des mères et la Sainte Trinité. Le ministre de l'Éducation, Maingun Kaparsad, a fait le point sur les réformes en cours et consulte les acteurs du secteur à Rodrigue. Infrastructure feu vert pour 30 km de track road à Rodrigue, l'intelligence artificielle au programme d'un atelier du TIC le 4 juin. Transition écologique, le CEB lance le e-billing et accélère le déploiement des compteurs intelligents. Moyen-Orient-Israël annonce étendre sa zone à d'autres zones son opération terrestre au Liban. Voilà ce qui nous amène à la fin de cette édition. Merci de l'avoir suivi. Merci à Franck Meunier pour sa collaboration technique. Restez branchés dans quelques instants, vous allez retrouver Miss Calamel pour la suite sur Rodrigue FM. Bonne journée à tous.
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Merci beaucoup à Willy Lamanon qui est avec nous juste avant pour la présentation de ce grand journal de la mi-journée. Et pour tout de suite, bulletin PCR. Bulletin PCR pour Rodrigue qui vient tirer aujourd'hui, dimanche, les 31 mai 2026, à 10h30, à l'étang l'eau la mer pour les prochaines 24 heures. La journée, puis un joli temps, à soir, puis n'a pas de la pluie passe à zère. Divan, les peut souffler depuis secteur l'est, environ 25 km/h, avec une rafale de l'ordre de 50 km/h. Lagon, la mer est praticable, en déobrisant la mer pas praticable. Au déobrisant également, pardon, la mer est praticable, mais toutefois, il y a une houle qui peut venir depuis sud-ouest, l'ordre des mètres en déobrisant. La mer en déobrisant peut venir graduellement mauvais port à partir d'aujourd'hui à soir. Et que la houle jusqu'à 2,50 m. Ben sortie en déobrisant, les déconseillés à partir d'aujourd'hui à soir. Marée haute, 12h50. Et que demain, 0h49. Marée basse à 18h41. Et demain, à 7h14. Merci de fin choisir à la MBC Rodrigue FM pour partage de l'après-midi. Pour tout de suite, le temps d'un album. 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

Alors voilà, nous arrivons déjà dimanche, et pour ce dimanche de la fête des mères à Nuloen, l'émission avec Zut juste avant, pour Zut Ban Dédicace. Et là, les amis, nous pouvons mais Zut écoute Ban vieux succès, Ban vieux mais vrai succès, pour qui Zut passe ce bon moment-là bien avec Zut Radio, et ce jusqu'à 13h. Merci à toute l'équipe du matin qui peut rentrer et qui nous laisse place à l'équipe du soir. Moi, on peut avec eux jusqu'à ce soir. Hein? Mais quand même, n'empêche, nous saluer également tout le monde qui travaille depuis bien bonheur. Et nous là pour accompagner eux avec les vrais succès d'antan. Nous prenons au programme aujourd'hui les Seychelles. Nous prenons l'île Rodrigue. Nous prenons Gérard Bakoury, là, entre autres, ben, artiste qui nous prenons au programme pour permettre de gagner un super moment avec Ban Vieux, mais vrai succès. À l'heure du déjeuner, enjoy!

séquence souvenir. Et pour tout de suite, Marie-Armand Moutou, la nouvelle reine les tours dans tous les îles avec les vieux mais vrais succès.

l'avenir d'Imec. Voilà, nous poursuivons cette fois-ci à 12h45. Si vous êtes à table, très bon appétit. Nous nous poursuivons avec un super morceau de Seychelles, La vie pas si tant facile.

Vrai succès. Et là, nous paraissent beaucoup les temps pour passer ensemble pour cette émission. Mais j'espère qu'on est content, qu'on enjoy un mélange de couleurs locales, régionales et l'île Maurice, bien sûr. Alors là, nous continuons cette fois-ci avec Gérard Bakorilal, Les Quais à Briser. L'île est un plaisir pour moi, compagnie Zut. Et Stéphanie Hippolyte, qui nous assure la partie technique. On retrouve Zut à 16h pour notre plateau sport largement dominé par la coupe de hier soir et qui, bien sûr, nous pourrions encore plus de détails.

0: une maman, une perle. Une maman, un trésor. Toutes les mamans, une très bonne fête. C'est un réel plaisir de vous accueillir en ce dimanche 31 mai 2026. Quand beaucoup de familles peuvent célébrer la fête des mères, il y en a aussi ceux qui ont vécu récemment le départ de leur maman. Une pensée spéciale pour vous autres. Voilà, tout de suite, on sera fait dans cette émission Malade en Lumière. Côté Naljouen, un couple très très uni. J'ai nommé Monsieur Lionel et Madame Francinette Zamir. Restez branchés, c'est pour tout de suite sur la MSO de GFM. Malade en Lumière, votre émission commence. Nous sommes accueillis avec la bonne humeur coutumière de Madame Francinette Zamir. Madame Francinette, bonjour, comment ça va?
1: Oui, ça va bien, merci, et vous? Et
0: ça va très bien. Alors, Monsieur Lionel, la même?
1: Oui.
0: Ils sont tous les dimanches, c'est Malade en Lumière, nous avons le code malade, nous causons que autres, nous demandons autres, racontez un petit peu la vie longtemps.
1: Oui.
0: Tu peux nous donner un petit mot, où, comment est-ce que, bien, comment est-ce que, où veille l'eau lit, où occupe lit, tout ça?
1: Oui, bien. M'occupe lit, bien, comment une madame des deux qui sont monsieur. Allez, moi, pas sur monsieur Lionel.
0: Et là, tout de suite, nous, pour le zone, monsieur Lionel Zamir, ou Fectan, so madame Francinette Zamir, nous faisons un petit peu connaissance avec lui avant qu'il nous zoigne, monsieur Zamir.

0: Lionel, monsieur Lionel. Présente-toi un petit peu, madame Francinette.
1: Oui, moi, ma fait, mon mari avec un de mes amis.
0: D'accord. Francinette, un joli nom, hein?
1: Oui, merci.
0: Nous vous causez quoi, madame Francinette? Juste après, nous gagnons une conversation avec monsieur Lionel.
1: Oui, allez, bon, pas souris. Voilà.
0: D'accord.
1: Bonjour, monsieur.
0: Bonjour, monsieur Lionel, amis. Comment ça va?
1: Bien, monsieur.
0: Alors, un réel plaisir à accueillir sur les ondes de Rodrigue FM dans cette émission Malade en Lumière. Faites un peu plus connaissance avec vous, monsieur Lionel Zamir. Raconte-nous, quand tu restes, raconte-nous l'enfance. Lionel.
1: Monsieur
0: Lionel, alors, quand tu habitais, quand tu passes où l'enfance?
1: Enfin, mon passeport en France, mon passeport en France, plutôt au Rhin, ici même, mon habitation de Nice. Et puis, je suis resté pour Valoris. Oui. Mais là, je suis resté, enfin, mon travail, je suis fait, mon travail, c'est bien. Oui.
0: Rejoins-nous aujourd'hui, où est madame Francinette Zamir à Anstrafin. Mais alors, comment passe où l'enfance? Comment la vie était dans la famille?
1: Oui, comme parce que l'enfance, c'est assez, enfin. Enfin, c'est bien, nous travaillons dans la case avec maman, papa, parce que moi-même, petit grand enfant, il est là, mon travail, jusqu'à aujourd'hui, enfin, depuis 3 ans, nous reconnaître.
0: Aux familles, combien frères c'est à Tiena et comment la vie tu passais dans Citro de Nice?
1: Oui, mais bon. Dans la vie, dans tout, on est dans 4 frères. Maintenant, 4 frères, 7 frères. Et là, 3 frères, moi.
0: Papa, maman, tu savais, on travaille, on dit tout depuis bonheur. Qui travaille, on fait comme ça?
1: Je travaille dans la caserne, je travaille dans le jardin, je travaille avec l'agneau, le jardin cabri. Avant qu'on travaille avec ça, justement.
0: Vous connaissez aujourd'hui, Banzénès, je ne pas connaître Cabri, comment faire pour Véli, qui lui mangeait, comment occuper l'idée. Puis qu'un petit peu, nous, auditeurs, comment tu fais ou pour Véli ou Cabri?
1: Vous connaissez comment moi là, maintenant 15 cabris, mais tous les jours, on va à l'école, lever dans le matin, soir, nous là, mon cabri, mon gardien, et c'est dans les boulettes qui viennent à l'école. Ramasser, c'est nous. Là, à l'école, les venus tantôt, et là, j'ai.
0: Quand tu as l'école, Michel Lionel?
1: Je dis à Coco. Je suis mes camarades à l'école, et plus souvent, mon tout seul, après, je dis, une classe,
0: Qui classe là l'école, monsieur Lionel?
1: Vous arrêtez que dans 5e.
0: Comment la vie t'y passait l'école? Ou tu comptes l'école? Ou tu réussis à aller tous les jours?
1: Moi, je suis bien content à l'école. Moi, je suis bien content à l'école, mais la vie là, c'est difficile même. Parce que le problème, c'est la vie, c'est tout seul. La vie, c'est tout seul, grand. Moi-même, c'est tout. Mais. Je ne suis souvent pas resté à l'école. Parfois, c'est une semaine pas à l'école du tout.
0: Une grande responsabilité pour un grand enfant. Et qui sujet, qui tu comptes faire dans l'école, qui tu comptes à l'école comme ça?
1: Mais non, c'est le voisin. C'est le voisin, parfois. Quand tu sois malade, quand tu fais, tu es malade. Je vais t'aider quand je donne ma main dans un coup d'hôpital.
0: Ou même qui t'amène à l'hôpital où tu peux dire où faire tout.
1: Mais moi-même, je suis maman, tu joues papa dans sa belle. Moi-même, je suis maman.
0: Comment maman, papa, ils élevaient les autres? Comment ils ont grandi dans la famille?
1: De la famille, on dit qu'on a tout bien, ça.
0: Est-ce que papa, maman, tu savais qui est une bonne famille d'apprendre les autres?
1: Ouais, moi, vous trouvez, papa, vous trouvez, il veut nous bien, mais en une bonne chose, bonne petite, c'est différent, ça.
0: Tu plus proche, c'est coup maman ou bien au plus proche, c'est coup papa, monsieur Lionel?
1: Mais je pense que tu veux dire.
0: Maman, papa, tu savais ou bien je.
1: Maman, tu dis, mon vieux, encore. Pour
0: Oh, ma.
1: rien, bah, t'es là qu'on fait, là. Pour rien, bah, t'es là qu'on fait, là. Pour te faire là-haut.
0: Maman, tu plus sévère qui papa, alors?
1: Oui.
0: Si maman, tu sévère comme ça, qui va une bonne manière qui maman apprend les autres?
1: Enfin, bon, tu vois bien, ce qui. Il n'y a pas de monde, tu vois de bonnes affaires. Hein? Et puis, dans la bonne manière, vous respectez les grands. Pas fait mon malaisé, pas fait grand noir, pas fait. Enfin.
0: Quitte l'école, 5e, après il y a là qui vous fait, est-ce qu'on a le travail ou bien on continue de travailler dans un deck et des animaux?
1: Travail, occupe des animaux, dans un

0: Estaba realmente tan fresca. Arrisca,
1: Est-ce qu'on travaille ici, côté de la cour, ou bien on travaille dans le gouvernement aussi? Sinon, à part le travail, est-ce qu'il te ramène les autres loisirs à... Comment est-ce qu'il y a une jeune ou madame Francinette?
0: Oui, mon ami, madame Francinette là, alors, moi tu fais le travail, un jour tu fais le travail, quand on est rentré dans le bus, là c'est dans le bus, ou moi, moi t'es un mangel dans le bus, moi je pose une question, je pose une parole,
1: Dans les temps longtemps, ma parent était bien sévère. Parce qu'elle allait dans la cour, mademoiselle là, toutes les semaines, tu faisais avoir une lettre. Comment ça ne passait pour vous autres?
0: Et pour nous, on reprend les jours. Il est rien de l'envoyer tout ça. Quand il est rabais, moi, je fais mon pour me
1: Ah, ou même qui écrit aux lettres, parce que souvent, c'est maman, papa qui écrit aux lettres. Est-ce que vous même qui écrit pour vous? D'accord. Bonne famille, madame Francinette, je te réponds vite ou bien je ne prends le temps parce que tu faisais appel famille garçon, assisé, causé. Comment ça ne passait, les Engelettes là? Mais ou peut dire à nous, on a le don d'oulette sans que maman connaît. Ben nous connaît, procédé à la, visa appel tous les deux familles causées, non?
0: Oui, ça après elle est là, après elle est là, ça dit que oui.
1: Maman pas en colère quand on a le don de lettre, elle pas tu connais?
0: Non, mais quand même, quand mon petit bébé, tout d'un coup, quand tout ce côté, moi d'accord, moi je peux te mais après, je peux être là.
1: Combien elle était en zone fréquentée avant de te marier?
0: Ah, mais c'est de la comédie, comment ça va? Non, c'est quoi ça? C'est bon, mon collègue m'a dit voilà.
1: Après, zone récitordoniste ou bien zone bougée, zone à lance Raphaël direct?
0: Mais là, ça a été un motif. Moi, tu me rends la case, tout au long des semaines. Faut pas faire comme Dalila. Moi, tu me rends la case, là-bas, moi, tu suis là-bas, autre chose. Et puis, et bien, je monte à Sillé, l'eau montagne, là. Une montagne, là. Tout au long des semaines. Je vais en train de dire ça. Parce que là, je compte à un endroit là, puis vite, vite. En même temps, un bonhomme, lui, demande-le-là pour compter à un endroit là. Me dire oui, vous bien content. Mais là, je suis content de vous dire, vous m'avez marqué là. Je pense, oui, vous m'avez attendu. En même temps, vous savez ce que vous dites.
1: Je tiens à des enfants ou bien je te fais croyer, je ne bouge en sera fait.
0: Non, vous restez, c'est ce que tu dis, vous m'avez dit. Ça veut dire mon chose, ça veut dire mon un peu là-bas. Dans ce moment, dans ce moment. Et puis, comme on dit, on sera fait là qui vont.
1: Ah, d'accord, ça veut dire, je le restaurant sera fin, dirait que, et à partir de là, je ne fonde une autre famille. Comment la vie, Moria, s'est passée? Combien d'enfants ont gagné tout?
0: Oui. Les lames, quand nous vivons dans sa fin, là, nous fait la tête, nous gagnons la tête pour le travail, nous la fait courir. Là, nous gagnons, pour un gigantin, pour un garçon. Comme un enfant, t'as fait une liste. Tout, Wesley. Premier, Wesley. Deuxième, Alice. Et là, il y a quatre filles. Il y a quatre filles, il y a des rapports jumelles.
1: Zone monte, zone menace, comment zone grandit, zone bannes enfants? 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
0: Mais oui, mais pour nous, comment dire, il peine une peine difficile. Il peine comment dire, et les autres mauvaises manières. Mais enfin, nous prenons les textes, nous les autres écoutés. On est. Disparaît.
1: Pas si trop ça, c'est VLA, alors.
0: Non, mais pas que je peux faire ce que je veux dire, je suis content. Et les autres, enfin, je vais faire le seul parce qu'on est là, montrer les autres, explique les autres, comment on écrit.
1: Est-ce qu'ils ont réussi à faire tous ces enfants-là à l'école, ça dégonçant, ça captifie là, ce twin, il a l'école, il a le collège, tout?
0: Mon récit, c'est à l'école, une grande collègue, c'est la fin de là-bas. Il y a un deuxième garçon là qui est en train de réussir, tracé, Je suis du travail.
1: Où tu tout seul travail, monsieur Lionel?

0: ou bien madame se fait un autre travail aussi, donne-nous un coup de main.
1: Non, nous travaillons ici.
0: Tu peux cultiver les animaux, cultiver les cabris ou bien où tu as d'autres animaux où tu plantes.
1: Oui, nous sommes dans les cabris, nous sommes dans les bêtes. Après, nous cochons, nous travaillons la terre. Comme ça, nous sommes là, dans les dînes.
0: Mais on bien tracé, on débrouillé pour la famille, non, monsieur Lionel?
1: Bon, on bien travaillé, bien tracé, bien rodé. Jusqu'à l'heure, pas confiné rodé.
0: Comment on a le ton malade qui a gagné?
1: Malade, madame, je ne connais pas, moi, je ne connais pas. J'ai 300 mon patin là. Arrêtez de marcher. Mais vous voulez dans mon pied.
0: Tous les deux pieds ou bien gauche-droite, monsieur Lionel?
1: Et de fait, ils sont les jeunes, je ne sais pas ce qui est arrivé. Mais là, mon gars, il est malade, dans les deux pieds. Dans tous les deux pieds.
0: Est-ce que vous réussissez à la PDO et qu'il y a un peu la cour ou bien vous restez dans les lits, monsieur Lionel?
1: Maintenant, on va dire que les gens sont dehors,
0: Prennent la vie qui bien travaille depuis bonheur, les ONG, grand respect à vous, qui est une père de famille, et qui est récit grandi aux bons enfants, qu'on dit à vos familles, loin de bon semaine. 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
1: 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Merci vous autres l'écoute, amis auditeurs, amis auditrices. 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Restez branchés, parce que, bien sûr, comme vous êtes connus, à 14h, le point info en créole proposé par la rédaction. Bonne suite de programme sur Rodrigue FM. Une maman, une perle. Une maman, un trésor. Toutes les mamans, une très bonne fête.

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0: Mais surtout en tant qu'artiste, et vous pensez qu'il y a de la chance pour?
1: 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Pour réussir à arriver dans vos passions qui vous content. 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Et ils ont dit, nous-mêmes, nous comptons tomber les vies ensemble. 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
1: 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Mais je pense que ça arrive avec tout courage qui, voilà, le Créateur donne-moi, bon Dieu donne-moi, pour me réussir à acquérir tout ce que j'ai envie de faire dans mon vie. 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
0: Alors, extraordinaire. 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

0: 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Ou cause au courrier musical. Nous, si qui pour progresser. Et demain, dans le futur, bien sûr, il permet encore un joli, joli titre. Et qui déjà fini fait nous écouter, qui nous peut toujours continuer à écouter les ondes de la radio. Alors. Pour terminer, je voudrais aussi faire un petit cadeau, faire nous plaisir. Je voudrais s'entendre a cappella l'amour, n'est-ce pas?
1: Oui.
0: Ben avant qu'il ou dire le dernier mot, nous écoutons.
1: Bon,

0: nous pas pour compte qualité causé. 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
1: Wow, toutes nos félicitations, jolie la voix et quelle santé qui nous trouvait ressentie, qui bien, bien travaille. Wow, c'est Sarada, merci
0: Merci,
1: encore.
0: merci.
1: Alors, nous
0: Merci,
1: donnons
0: moi.
1: bien sûr le dernier mot pour la fin de nous l'émission, c'est Sarada. Et peut-être le souhait pour vous-même ainsi que tout ban artiste local.
0: Oui, dernier mot pour la fin, c'est m'adresse principalement à une femme qui est dans la musique, qui peut-être est encore dans un petit coin, comme on dit, avec l'hésitation. La musique, c'est, comment dire, toute une vie quand on compte la musique, c'est l'amour, l'amour même qui fait aller de l'avant. Alors, pas hésiter, ma femme, ou comment dire, je fais mon trésor, je monte là une antenne, je partage notre passion avec les autres du monde. Et aussi, pour tout mon artiste, comment dire, qui a encore vérité, qui a encore vérité avec, à travers notre passion, qui est content. Et mon cher, qui, quand nous tous ensemble, nous inspirons.
1: Donc, on
0: Merci
1: encourage le
0: beaucoup.
1: travail ensemble.
0: Et aussi, bon courage, bon courage nous tous. Enfin, il y a un encouragement aussi pour nous tous qui nous allons ensemble dans le même bijou.
1: Voilà. En tout cas, merci pour ce joli message-là. Nous espérons qu'il vous fait encore une jolie, jolie santé, qu'il vous gagne l'occasion aussi de travailler encore avec le grand artiste et du côté Rodrigue, du côté Maurice et même d'ailleurs, et amène la musique locale bien, bien loin, c'est Staralda.
0: Oui. Et un remerciement aussi pour ma famille, pour ma sœur qui paye écoute moi, pour mon camarade, groupe a cappella. Et tout le monde qui veut reconnaître moi, pour reconnaître mon la voix à travers la radio. Et aussi un grand merci à toi-même, Brenda, et aussi à la MBC qui donne l'occasion pour venir exprimer moi. Et merci beaucoup.
1: Je vous en prie. Alors, à la prochaine, bien sûr, pour une autre rencontre.

0: ici le lundi, c'est Rodrigue FM, c'est Saralda Apôtre ou bien. Alors restez
1: merci beaucoup,
0: bénis.
1: Bye bye.
0: Bien sûr, nous rejoignons pour un autre portage. Nous sommes à qui vous parle bien, bien loin en tant qu'un artiste local. Alors merci encore, à la prochaine.
1: À la prochaine, au revoir.
0: Au revoir, bon après-midi. Ben oui, c'est terminé, chers auditeurs, pour aujourd'hui. Mais rendez-vous dimanche prochain, même heure. J'espère qu'ils ont bien apprécié ce moment qu'ils ont passé avec Jasmina Azi, aussi connue comme Sister Alda, habitante de Saponea, et ça fait bien longtemps qu'il y est santé. Certes, nous pouvons trouver en coop et santé avec ben, les autres ben, artistes, l'Oban Platform, ben, l'occasion ben, fête donc, locale. Et nous souhaitons aussi trouver à la télé, bien sûr, puis elle part tout dans le monde. Et ça, c'est aussi vu de plusieurs autres ben, artistes. Alors, nous accompagnons en musique, nous à l'écoute le band, la chanson Nous l'amour de Sister Alda. Et nous demandons de rester branchés car à 16h, les infos reviennent. Bonne suite et bonne écoute. Thank you.

0: Bon après-midi à vous tous. L'heure de votre flash en français, le flash de 16h. C'est Marie-Pierre, Emilien Philippe qui va vous présenter le flash de 16h. Bon après-midi à vous Marie-Pierre.
1: Bon après-midi à vous Rosie. Madame, Monsieur, bon après-midi. Merci de nous rejoindre pour ce Flash Info. À l'Assemblée nationale ce vendredi, le député Jacques-Édouard a plaidé pour que l'autonomie ne soit plus qu'un simple arrangement administratif. Il intervenait durant les débats sur le Constitution Review Commission Bill. Le député demande que l'Assemblée régionale de Rodrigues ait la compétence législative et politique pour atteindre les normes définies par le gouvernement central. Jacques-Édouard ajoute que revoir la Constitution, c'est de redéfinir le vivre ensemble en tant que peuple. De son côté, Dianette Henriette Manon souhaite une constitution qui répond aux attentes des Rodriguais et qui leur donne leur place au sein de la République. La députée ajoute que le temps des promesses est fini et qu'il faut des actions concrètes. Selon Dianette Henriette Manon, la Constitution Review Commission Bill ouvre la voie à une importante concertation nationale qu'il faut aborder avec sagesse, humidité et patriotisme. Ce dimanche 31 mai, les mamans étaient à l'honneur à l'occasion de la fête des mères, une journée marquée par les petites attentions, les cadeaux, mais surtout par les moments de partage en famille. À Rodrigues, plusieurs personnes ont choisi de débuter cette célébration par une messe afin de rendre grâce pour leur mère et d'honorer la mémoire de celles qui ne sont plus là. Après l'office religieux, les familles se sont retrouvées autour d'un repas à la maison ou à la plage. Démasquons les tactiques de séduction, luttons contre la dépendance à l'égard du tabac et contre l'addiction nicotinique. C'est le thème de la Journée mondiale sans tabac, célébrée en ce 31 mai. Pour marquer cette journée, la Commission de la Santé a organisé une campagne de sensibilisation auprès des élèves du collège de Théâtre.

0: attrayant, le commissaire de la santé Nicolas Volbert, la rectrice du collège et les professionnels de santé leur ont lancé un vibrant appel à se tenir loin des cigarettes et de la drogue. Le tournoi interdépartement de football 2026 organisé par la police se tiendra à partir du 17 juillet. Il sélectionnera sur environ 2 mois et demi. 11 équipes masculines et 4 équipes féminines ont déjà confirmé leur participation. Les équipes seront réparties en 2 poules et les matchs se joueront au stade de Comte du Roi et à celui de la ferme. Le Divisional Commander Manoj Lachan lance un appel à la participation de tous pour faire de ce tournoi une réussite. Et à l'étranger, la Pologne est le plus gros bénéficiaire du programme de défense européen CEF. Le pays a signé hier, samedi 30 mai 2026, les premiers contrats pour du matériel militaire qui doit être financé par l'UE, un soulagement et une fierté pour le gouvernement de Donald Tusk qui a dû contourner le veto du président Narocki pour permettre à la Pologne de bénéficier de ce prix. Voilà, madame, monsieur, nous sommes arrivés à la fin de ce point info. Merci pour votre écoute. Je vous retrouve à 18h pour le Grand Journal en créole. Et pour la suite, retrouvez Rosie pour les communiqués.
1: Merci beaucoup à vous, Marie-Pierre, Emilien, Philippe. Nous poursuivons avec ce communiqué du Central Electricity Board. Les abonnés de Malartic, Bassin-Galard, Petit-Gabriel, Citron de Nice, Bigarade, Font-la-Bonté, Font-Béaux-Huîtres et Auvanet sont avisés que la fourniture d'énergie sera interrompue de 8h30 à 15h le lundi 1er juin 2026 en raison des travaux qui seront effectués sur le réseau électrique. La fourniture sera rétablie sans préavis à l'achèvement des travaux. Le CEB prie sa fidèle clientèle affectée par cette coupure de bien vouloir l'excuser pour tout inconvénient. Et pour tout de suite, vous allez retrouver Miss Calamel pour votre émission Tour d'horizon sportif. Bonne écoute à vous, Miss Calamel, pour l'émission.

Très bon dimanche et merci de te brancher sur les ondes de la MBC. Rodrigue FM, un plaisir de retrouver en ce dimanche. Dimanche 31 mai 2026, bienvenue de votre émission Tour d'horizon sportive. Pour vous accompagner, c'est Miss Calamel et toute l'équipe du soir déjà en place pour vous accompagner. Qui peut être au cours de cette émission? Nous prenons les rubriques comme chaque dimanche. En démarrant avec la rubrique Sport insolite. Nous pas oublier également le portrait du jour. Aujourd'hui, nous pouvons découvrir l'histoire de Daniel Stahl, qui est le détenteur du champion du lancer du disque dans le monde. Et notre édition aujourd'hui est largement dominée par la Coupe du Monde qui se déroulera du 11 juin au 19 juillet 2026 aux États-Unis, au Canada et au Mexique. Et on va terminer, bien sûr, quelques rendez-vous football pour le week-end. On aura également les nouvelles locales et régionales qui sont très timides pour ce week-end. En tout cas, on va tout faire pour vous mettre à l'aise. On commence tout de suite avec Sport Insolite. Aujourd'hui, deux sports insolites. On commence tout de suite avec la course de charrue. Là, on est au Royaume-Uni. La course de charrue est un événement original et captivant qui se déroule chaque année dans le comté de Gloucestershire au Royaume-Uni. Ce sport insolite consiste à courir tout en tirant une charrue, un outil traditionnel utilisé dans l'agriculture. Les participants doivent non seulement faire preuve de rapidité, mais aussi d'endurance, car il leur faut maîtriser l'équilibre tout en contrôlant

l'outil agricole. Le but est simple, parcourir la distance le plus rapidement possible tout en manœuvrant la charrue. Bien que la course de charrue ait des racines profondes dans les pratiques agricoles, elle a évolué pour devenir une attraction festive, célébrée lors des foires, des festivals locaux. Ce sport, souvent pratiqué dans un esprit de convivialité et de compétition amicale, attire des spectateurs venant de tous les pays et parfois même de l'étranger. Il symbolise non seulement l'héritage agricole de la région, mais aussi l'ingéniosité des habitants qui ont transformé une activité de travail en un sport divertissant. La course de charrue a également un aspect historique puisqu'elle reflète la manière dont les tâches agricoles ont autrefois été aperçues comme des activités physiques de grande endurance. Aujourd'hui, elle présente un mélange parfait de la culture, des traditions et du sport, à la fois ludique et enrichissant, qui fait vivre un héritage rural tout en offrant une activité physique intense et amusante. Oui, ça existe, la course des charrues. Voilà pour notre sport insolite. Bienvenue de votre émission Tour d'horizon sportive. Ah oui, bon.

Portrait du jour. Portrait du jour, on parle de Daniel Stahl, qui est le fils de la disco-ball Tanya Stahl, née Lasko, championne de Finlande. Le 1er juillet 2015, il bat son record de la saison à Sundsvall en 63.

1,38 mètres, puis termine cinquième des championnats du monde de Pékin le mois suivant. On le découvre cette même année. Mais en août 2016, le Suédois échoue en qualification des Jeux olympiques de Rio avec 62,26 mètres. Après les Jeux, il remporte les championnats de Suède au lancer du poids 19,38 mètres et au disque avec une meilleure performance mondiale de l'année et un record personnel de 68,72 mètres. Voyons ensemble les premières récoltes. Le 29 juin 2017, il lance à Solentuna son disque à 71,29 mètres, établissant un record de Suède et devenant à cette occasion le 9e meilleur performeur mondial de tous les temps. Le 9 août, en qualification des championnats du monde de Londres, il réalise 67,64 mètres. Le lendemain, il s'empare de la médaille d'argent avec un jet de 69,19 mètres, battu pour 2 cm par le Lituanien Andrews Gudzuer. L'année suivante au championnat d'Europe de Berlin, le Suédois est de nouveau battu par Andrews Gudzuer. Stahl voit son rival lancer à sa dernière tentative 68,46 mètres et s'empare de la médaille d'or. Lors de la meeting de Doha le 3 mai 2019, il lance le disque à 70,56 mètres et devient alors le premier homme à lancer à plus de 70 mètres dans un meeting de la Ligue de Diamants. Il établit lors de ce même concours une série exceptionnelle 69, 63, 70, 49, 70 et enfin 70,32 mètres aux derniers essais, son deuxième résultat. C'est la première fois qu'un lanceur obtient 6 lancers au-delà de 69,50 mètres dans la même compétition. Le 29 juin à Bottnar, en Suède, il bat son propre record de Suède avec un jet 71,86 mètres, meilleure performance mondiale de l'année. Il devient par la même occasion le 4e meilleur performeur de tous les temps, à égalité avec le soviétique Yuri Dovzhev. Le 6 septembre, il lance 68,68 mètres dès son premier essai en finale de la Ligue de Diamants à Bruxelles, ce qui lui permet de décrocher la victoire avec plus de 2 mètres d'avance sur Lucas. Saison 2020. Daniel lance sa saison le 11 juin 2020 pour une victoire au Impossible Game de Bisley en Norvège avec un jet de 65,92 mètres. Il s'impose à nouveau le 21 juin lors du meeting en Suède après avoir réalisé 70,25 mètres. Tokyo 2011. Arrivé dans la capitale japonaise, avec la meilleure performance mondiale de l'année, un G71, le 10 juillet 2021, le Suédois confirme son statut favori pour les Jeux olympiques en remportant la finale du disque avec un lancer de 68,90 mètres réalisé à son deuxième essai. Après une saison 2022 en décalage de ses attentes, où il a terminé 4e aux mondiaux de Eugene et 5e au championnat d'Europe, s'est préparé mentalement pour d'autres championnats. Aujourd'hui, il est considéré comme étant le recordman de tous les championnats. Lui, c'est Daniel Stahl, le Suédois. C'était le portrait du jour.

belle qui nous a réveillés ce matin. Et pour ceux qui viennent tout juste de nous rejoindre, bienvenue dans notre nouvelle internationale. Et oui, la victoire du PSG en Ligue des Champions. Victoire du

hier samedi. Plus de 20 000 supporters du Paris Saint-Germain ont convergé vers le Champs-Élysées pour célébrer la victoire du club de la capitale en Ligue des Champions. Au milieu de toute la joie et l'excitation des Parisiens de remporter une deuxième Ligue des Champions, une scène touchante a eu lieu hier soir sur le terrain de Puskás Arena. Le défenseur central Gabriel, qui venait de marquer son pénalty, a été immédiatement réconforté par les Maquinos, son capitaine et partenaire de charnière. Et au milieu de toute la joie et l'excitation des Parisiens de remporter une deuxième Ligue des Champions, une scène touchante a eu lieu hier soir sur le terrain de Arena. Le défenseur central Gabriel, qui venait de manquer son pénalty, a été immédiatement réconforté par Maquinos, son capitaine et partenaire. Un peu de douceur dans ce monde brut. Oui, le sort d'Arsenal dans la séance de tir au but face au Paris Saint-Germain en finale de Ligue des Champions reposé sur les solides épaules de Gabriel. Malheureusement, pour les Gunners, Oriverde a expédié sa tentative loin au-dessus de la barre de Matvei Safonov, délivrant tous les peuples parisiens qui venaient de remporter sa deuxième C1 consécutive. Pendant que les Parisiens sont partis célébrer avec leurs supporters placés juste derrière le but, Maquinos a fait un petit détour. Le Brésilien capitaine du Paris Saint-Germain est immédiatement venu réconforter son partenaire en sélection, forcément effondré après son loupé, selon des images tournées par les publics et les publier sur les réseaux sociaux. Une scène qui rappelle à quel point Maquinos est quelqu'un d'empathique. D'autant plus que personne d'autre que lui ne connaît sûrement mieux la douleur des désillusions en Ligue des Champions. Gabriel Martinelli, lui aussi, membre de la Selecao, puis d'autres partenaires ont pris le relais, laissant le capitaine parisien aller fêter leur triomphe. Et à quelques jours du mondial, c'est aussi un geste de véritable capitaine de venir réconforter son partenaire au sein de cette équipe. Les hommes de Carlos Ancelotti auront bien besoin de leur roc qui en a encore été pratiquement infranchissable face au Paris Saint-Germain. Et il a un peu plus de 2 semaines pour se remettre de ses émotions avant leur entrée en lice face au Maroc. Ce sera le 14 juin prochain. Hier soir, on a lu la déception des supporters au cœur d'une nouvelle controverse. C'était bien sûr les supporters de Arsenal, mais qui quand même sont ravis après leur titre de la semaine dernière. Allez, comme on dit, le football c'est ça, des hauts, des bas, mais on reste des adversaires et non pas des ennemis. Autre nouvelle internationale.

Vous l'avez entendu, la Coupe du Monde qui se déroulera du 11 au 19 juillet 2026 aux États-Unis, au Canada et au Mexique avec 48 équipes et 104 matchs répartis sur 16 villes hôtes. Information générale, la 23e édition de la Coupe du Monde de football masculin sera organisée conjointement par les États-Unis, le Canada et le Mexique pour la première fois en triple organisation. Le tournoi se jouera du 11 juin au 19 juillet 2026 et réunira 48 équipes contre 32 lors des éditions précédentes pour un total de 104 matchs. Le tenant du titre est l'Argentine. Juste pour vous rappeler que le tenant du titre est l'Argentine. Les 48 équipes seront reparties par 12 groupes de 4 équipes. Les deux

Deux premiers de chaque groupe ainsi que les 8 meilleurs troisièmes se qualifieront pour la phase à éliminatoire direct qui débutera le 28 juin 2026. Cette édition introduit un format inédit avec un tour des 16e de finale suivi des 8e quarts, demi-finale et finale. Ville et stade hôtes, les matchs se dérouleront dans 16 villes hôtes reparties sur 3 pays. États-Unis, ce qui est Dallas, Los Angeles, Miami, New York, New Jersey, Boston, Atlanta, Seattle City, San Francisco, Philadelphia, Houston, Kansas City et Santa Clara. Pour le Canada, le jeu se déroulera à Toronto et Vancouver. Au Mexique, Mexico City, Guadalajara, Monterrey et la finale aura lieu à MetLife Stadium dans la région de New York, New Jersey et le match d'ouverture à Estadio Ezna de Mexico. L'occasion pour voir le calendrier des matchs. Phase de groupe, ça va se faire entre le 11 et le 27 juin. 16e de finale du 28 au 3 juillet 2026, 8e de finale du 4 au 7 juillet 2026, le quart de finale du 9 au 11 juillet 2026, demi-finale du 14 au 15 juillet 2026 et finale pour la 3e place 18 juillet 2026. La grande finale se fera le 19 juillet 2026. Parmi les matchs phares, on retrouve France-Sénégal qui se jouera le 16 juin au MetLife Stadium, le match d'ouverture Mexique-Afrique du Sud qui aura lieu le 11 juin à Estadio Azteca. Équipe et qualification, les trois pays hôtes sont qualifiés automatiquement. Les autres équipes se qualifient par continent et via les barrages. L'édition 2026 verra une forte représentation africaine avec 9 sélections. On a Maroc, Sénégal, Algérie, Tunisie, Égypte, Côte d'Ivoire, Ghana, Cap-Vert et Afrique du Sud. Innovation et aspect culturel, ballon officiel, Trionga avec capteur de mouvement pour le suivi en temps réel et meilleure adhérence. On aura pause fraîcheur 3 minutes à mi-temps pour limiter la fatigue et permettre des coupures publicitaires. Mascotte officielle, c'est le Maple pour le Canada, pour le USA c'est le Clutch et le Zayou pour le Mexique. Hymne officiel, c'est Die Die interprété par Shakira et Burna Boy qu'on va écouter pour tout de suite pour clôturer cette édition Coupe du Monde. Et dites-vous que chaque dimanche, on aura l'occasion d'en parler un peu plus.

Et c'est ici qu'il me prend congé de vous pour cette émission. Je vous donne rendez-vous prochainement. Merci d'être des nôtres et bien sûr, à très bientôt.

sport. Local et régional. Comme je vous l'ai annoncé, pas grand chose. On a quelques compétitions dans l'île pour cette semaine à venir. Et d'ailleurs, on dit merci à tous les coachs qui nous soutiennent depuis le début. Parlons des sports régionaux. Athlétisme. En Suisse, Rachel Klopfenstein explose le record de Maurice du 400 mètres détenu par Sandra Govinden. Rachel continue d'affoler les chronos et de basculer les records nationaux. Engagée hier lors des interclubs de la Ligue Promotion à Rennes, en Suisse, elle s'est imposée sur 400 mètres, devançant la Suissesse Virginie Tan. Et dans la foulée, la Mauricienne a effacé le record national détenu par Sandra Govinden, établi lors des championnats d'Afrique. C'était en 1992 au stade Anjali à Bellevue, également en lice sur 1500 mètres. Klopfenstein a dominé l'épreuve. Et on continue avec les nouvelles VTT. La Mauricienne Aurélie Albach Lincoln, sacrée championne d'Afrique. Et oui, la Mauricienne Aurélie Lincoln a décroché le titre du championnat d'Afrique du cross-country short track samedi lors des championnats d'Afrique du VTT discutés à Abidjan en Côte d'Ivoire hier. Engagée sur cette épreuve explosive qu'elle affectionne particulièrement, la représentante Mauricienne s'est illustrée de brillante manière pour s'offrir la médaille d'or et monter sur la plus haute marche du podium continental. Un sacre qui vient récompenser son retour au premier plan après avoir manqué l'édition 2025 pour des raisons de santé. Badminton dans la région, badminton championnat de France universitaire. Lucas Douce remporte l'or en simple homme. Et athlétisme toujours, Prisca Manikian critique un système déconnecté du terrain. Et comme les nouvelles régionales sont un petit peu timides, on va parler de quelques sports qui font le buzz dans le monde en ce moment. On parle NBA, Wembanyama et les Spurs en finale après l'exploit chez les Thunder. Les San Antonio Spurs de victoire de Wembanyama ont réalisé l'exploit et se sont qualifiés aujourd'hui pour la finale NBA après leur victoire chez les Thunder. City 111 à 103 au terme d'un match 7 très discuté dans cette finale de la conférence Ouest. Wembanyama, qui pour ses premiers play-offs jouait le premier match 7 de sa carrière, a remporté les Spurs agressives et concentrées, compilant 22 points, 7 rebonds, 2 passes, 1 interception et 1 contre de ses affrontements héroïques face aux champions du titre. Et puis Arthur Bousson, footballeur, a dit ses adieux à l'AS Rivière du Rempart. Arthur Bousson ne portera plus les couleurs de l'AS Rivière du Rempart la saison prochaine en Super League. Un an après son arrivée au sein de la formation, le défenseur ivoirien décide de quitter le club. Je cite « Je ne compte pas ma

Tardé sur les raisons de mon départ, je tiens malgré tout à remercier tous les dirigeants. C'était une belle aventure. Juste pour noter que Arthur est arrivé au pays en 2018 en rejoignant la Cure Sylvester SC. Il a ensuite passé par CS Wanderers SC, l'AS Vaqua Phoenix et l'AS Rivière du Rempart. Et puis, triste nouvelle pour les Liverpool. Premier League, Liverpool se sépare de son entraîneur Arne Slot. Coup de tonnerre à Liverpool. Alors qu'ils avaient initialement prévu de poursuivre l'aventure ensemble, Arne Slot et Liverpool ont finalement décidé de mettre un terme à leur collaboration. Avec effet immédiat à l'issue de l'examen de fin de saison. Arrivé l'été dernier sur le banc des Reds, technicien néerlandaise quitte donc le club après deux saisons. Nous y reviendrons dans une autre édition. Voilà, je vous retrouve dans quelques instants pour la suite.

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Bonsoir tout bon auditeur, moi bien content de retrouver vous autres ce soir pour l'émission Bonne nouvelle pour Rodrigue, qui est une émission proposée par Cellule Communication du Vicariat Apostolique de Rodrigue, qui passait au Radio Rodrigue tous les dimanches soirs à partir de 5h tantôt. Je remercie les autres pour votre fidélité à l'émission. Je souhaite vous tous une bonne écoute. Aujourd'hui, c'est le dernier jour du mois de mai. Mois de mai, c'est le mois consacré à la Vierge Marie. Côté l'Église, invite nous, bande chrétien, pour redécouvrir place qui Marie est dans la vie spirituelle. Marie, Mère du Christ, modèle de la foi, d'obéissance, d'humilité et de charité. Marie reste pour nous comme un modèle et qu'une source de consolation et de paix. Consacrer un mois à Marie, il y a aussi l'occasion pour nous chrétiens pour nous méditer l'aubaine mystère joyeux, douloureux, glorieux et lumineux du rosaire en contemplant la vie du Christ à travers le regard maternel de Marie. À nous demande Marie pour accompagner nous dans nos chemins de foi, chemin qui pour conduire nous vers Jésus ce garçon. Et c'est avec un chant à Marie que nous pour commence l'émission ce soir. Dis-lui Marie, chanté par Jean-Claude Janada.

Seigneur Jésus, nous venons vers toi avec Marie Immaculée. Toi, l'ami des petits et des pauvres, nous te louons. Tu regardes chacun de nous avec tellement d'amour. Apprends-nous à vivre ensemble avec le dynamisme de ton esprit qui nous engage sur le chemin de l'émerveillement, de la vérité et de l'action. Donne-nous de regarder les autres avec les yeux du cœur pour reconnaître les merveilles que tu fais en eux et en particulier en tous ceux qui sont défavorisés. Aide-nous à bâtir un monde fraternel où personne ne soit mis à l'écart. Fais-nous agir, non pas avec un esprit de puissance ou de domination, mais humblement, dans un esprit de service.

En ce dimanche 31 mai, l'Église universelle célébrait la fête de la Sainte Trinité. Je souhaite une bonne fête à tout bon chrétien. Le dimanche après la Pentecôte, l'Église catholique fête la Sainte Trinité, fête qui invite nous pour contempler le mystère d'un seul Dieu en trois personnes. Nous fêtons la réalité mystérieuse d'un seul Dieu dans l'unité d'amour de trois personnes distinctes, égales et indivisibles, le Père, le Fils et l'Esprit Saint. La Trinité, c'est un mystère vivant qui nous la foi permet de nous comprendre et ce mystère-là est lié à l'histoire de Jésus lui-même qui est le Fils unique de Dieu, conçu de l'Esprit Saint, né de la Vierge Marie. Et qui a souffert sous Ponce Pilate, a été crucifié et mort, a été enseveli, descendu aux enfers, et le troisième jour est ressuscité des morts, est monté aux cieux, est assis à la droite de Dieu. À nous ouvrir nous l'équerre, pour nous accueillir bon Dieu Papa, qui lui-même nous créateur, la source de toutes choses, Jésus ce garçon qu'il a envoyé pour sauver l'humanité, et le Saint-Esprit, souffle d'amour qui unit à nous au Père.

En ce dernier dimanche de mai, nous pouvons célébrer aussi la fête des mères. Moi, je souhaite une bonne fête à tout bonne maman qui écoute nous ce soir. La fête des mères, c'est l'occasion pour nous honorer nos bonnes mamans, pour nous remercier autres pour notre rôle central dans la vie, dans l'éducation et aussi dans la société.

0: En ce jour que nous pouvons célébrer ban maman, nous avons une pensée spéciale pour tout ban madame qui a envie d'être maman, mais qui, pour une raison ou une autre, n'est pas capable d'enfanter. Nous pensons aussi à ban enfants qui peinent une maman, ban enfants qui sont abandonnés, rejetés, négligés par les autres mamans. Nous demandons bon Dieu pour mettre les autres cimes, ban dimoun qui pour accompagner les autres et aider les autres pour autres grandir et avancer dans la vie. À ce là, je propose de nous prendre le temps pour nous rendre hommage à tous les mamans. Je vous invite pour nous écouter 4 jeunes et aussi une maman qui peut dire nous qui les mamans représentent pour nous. Et aussi pour passer notre message à les mamans. À nous écouter Christelle Gentil, Antis Péville, Anifa et Lucas Casimir.
1: Moi, c'est Christelle Gentil. Tout d'abord, mon vie souhaite une bonne fête à toutes les mamans. Une maman, c'est simple sa femme qui est là, qui nous transmet la vie qui est Dieu donne, qui accomplit tous nos besoins et qui est nous pour grandir. En tant que jeunes, nous, des fois, nous sommes capables de penser que maman sévère, c'est pas qui nous arriver. Mais non, nous faisons réfléchir que quand nous avons une parole sévère et nous, veut dire qu'il peut envie qui nous arriver dans la vie, envie qui nous dire nous droit, nous sommes sur le bon chemin. Et pour ça, je vous dis un grand merci et continuez à briller dans cette tâche pour toi qui maman. Et reste briller. Toujours garde sourire, toujours reste à tête haute malgré les difficultés qu'il y a, mais continuez à avancer. Encore une fois, bonne fête. Merci.
2: Donc, pour présentement, anti-surveillance, à l'occasion de cette dernière, donc, là, pour remercier spécialement maman, tout bien maman qui est là, dans le monde entier pour la force courage qu'ils ont donné aux enfants, la persévérance qui amène tout le droit chemin. Et moi, aujourd'hui, je suis fière d'être une maman. Et ça, c'est une grâce qui, bon Dieu, une de nous, pour connaître qui ça veut dire, une maman, et qui devoir une maman. Donc, spécialement aujourd'hui, je tiens à remercier tout ma maman. Inconditionnel qui est dans Rodé, dans Maurice et ailleurs pour la contribution qui s'est amenée dans la vie.
3: Oui, bonjour. Moi, c'est Anifa, Maurice qui est pompée. Là, aujourd'hui, je viens de la messe pour me rendre un hommage à nos mamans qui sont venues depuis il y a 2 ans de cela. Et depuis l'INA, jusqu'à aujourd'hui, la peine en cola, la souffrance en cola. Moi, nous connaissons, nos mamans, c'est nous tous. Et moi, maman, c'est la main droite. Que je me tape, n'importe qui a fait, malade, disait bouger des enfants, mamie toujours là pour moi. Et la tristesse, ça, donc, toujours dans l'équerre, l'équerre là, toujours pour déchirer. Mamie, tu es tout, tu es dans ce bain de valeur, tu es sévère, tu es dans ce bon tout. Que tu es sévère là, tu amène nous assez loin, tu es sévère, pour juste, pour nous faire nous. Arrive bien loin que nous aujourd'hui. Et il est toujours là, une maman qui est toujours dans la joie, qui accueille tout le monde. Il est toujours là, la porte ouverte à n'importe qui s'en active dans lui. Il est socialement actif tout ça dans le village. N'importe qui moment, il est là pour tout le monde. Et voilà.
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0: Françoise Ravina, Lienne maman de deux enfants. À l'occasion, la fête des mères, Françoise a un grand cadeau pour son maman et aussi pour tout maman de Rodrigue. À travers une lettre, Françoise remercie son maman pour tout ce qu'il fait pour lui et lui dédicace sa lettre-là à tout bonne maman. On écoute Françoise avec ce lettre intitulée D'une l'étincelle à une flamme.
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Évangile de Jésus-Christ selon saint Jean. Dieu a tellement aimé le monde qu'il a donné son Fils unique, afin que quiconque croit en lui ne se perde pas, mais obtienne la vie éternelle. Car Dieu a envoyé son Fils dans le monde, non pas pour juger le monde, mais pour que par lui, le monde soit sauvé. Celui qui croit en lui échappe au jugement. Celui qui ne croit pas est déjà jugé, du fait qu'il n'a pas cru au nom du Fils unique de Dieu.

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Saint-Esprit. 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Moi, profiter pour dire une bonne fête à tout bonne maman. 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

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Merci tout bon auditeur pour toute l'attention. Merci tout le monde qui nous collabore et qui nous participe dans l'émission aujourd'hui. Merci à la MBC Radio qui nous permet de nous pour vivre cette temps d'animation là avec vous. Encore une fois, je vous souhaite une bonne fête de la Sainte Trinité à vous tous et bonne fête à tout bonne maman. Je vous souhaite aussi une bonne soirée et une bonne semaine. Au revoir et à bientôt.

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4: Pouvons-nous vraiment prétendre moderniser la République si le cadre architectural de 10% de notre territoire reste inchangé? La mise en œuvre du programme gouvernemental implique de garantir que la décentralisation et les réformes démocratiques promises à Maurice soient pleinement étendues aux citoyens de Rodrigue. Monsieur le vice-président, soyons francs avec nous-mêmes. Nous parlons souvent avec fierté dans cette assemblée de l'île autonome de Rodrigue. Mais si un constitutionnaliste étranger consultait aujourd'hui la Constitution de la République de Maurice, il chercherait en vain le mot autonomie. Juridiquement parlant, notre autonomie est actuellement traitée comme un simple arrangement administratif. Une note de bas de page, plutôt comme un pilier fondamental de la République. Je demande officiellement que le mandat de cette commission soit explicitement élargi afin d'y inclure un chapitre consacré à la consolidation de l'autonomie rodriguaise. Inscrivons le principe et la substance de l'autonomie au cœur même de la loi suprême du pays, afin qu'aucune administration future ne puisse jamais le remettre en question, le restreindre ou le supprimer.
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0: 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Nous écoutons.
1: En tant que député de Rodrigue, j'irai droit au but. J'insiste que tout processus de réforme constitutionnelle doit pleinement inclure les voix et les réalités de Rodrigue. Rodrigue possède une identité, une histoire, une culture et une réalité administrative distincte au sein de la République. Une réforme constitutionnelle ne peut être significative si elle est menée uniquement du point de vue du territoire principal. Le peuple de Rodrigue doit être consulté largement et sincèrement. On entend souvent de belles paroles sur Rodrigue. De nombreuses promesses sont faites parce que l'on sait ce que le Rodriguais souhaite entendre. Mais le temps des discours est révolu. Les paroles s'envolent, mais les actions demeurent. Now is the time to walk the talk for Rodrigues. Donnez aux Rodriguais une constitution qui reflète vraiment ses attentes. Donnez-nous une constitution qui ravive notre espoir dans cette République où nous nous sentons marginalisés des fois, et donnez-nous une constitution qui nous permet de brandir fièrement notre appartenance à la nation mauricienne.
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0: 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Très bonne soirée.
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0: Il arrive 18h15, alors Rodrigue FM, bonsoir à tout le monde. Nous vous poursuivons avec Ban, l'annonce et communiqué.
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0: Il débute avec Central Electricity Board, ce communiqué de la facturation électronique dans le cadre de sa démarche de modernisation et de son engagement continu envers le développement durable. Le Central Electricity Board, CEB, informe son aimable clientèle qu'un exercice d'intégration progressive à la plateforme de facturation électronique e-billing est actuellement en cours. À cet effet, les catégories de clients suivantes sont concernées par cette initiative. Les clients enregistrés sur l'application en mobile mot courant, les utilisateurs du portail, donc le portail Customer Service, CSP, ainsi que les nouveaux abonnés ayant ouvert un compte d'électricité depuis 2020. Cette transition s'inscrit dans la politique Green Initiative du CEB visant à promouvoir des solutions numériques, réduire l'utilisation du papier et améliorer l'efficacité de ces services offerts.
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0: Voilà, nous nous excusons pour la mauvaise qualité de ce son. On va poursuivre avec ce communiqué du Central Electricity Board. Donc, cette transition s'inscrit dans la politique Green Initiative du CEB visant à promouvoir des solutions numériques, réduire l'utilisation du papier et améliorer l'efficacité des services offerts à la clientèle. Le CEB remercie sa clientèle pour sa confiance, sa compréhension et sa collaboration dans cette initiative en faveur d'un avenir plus durable et responsable. 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

L'invitation lui est ouverte à tout bon entrepreneur qui est intéressé pour bénéficier de sa bonne facilité-là. 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Et nous terminons avec ce communiqué du Central Electricity Board. Les abonnés de Malartic, Bassin Galard, Petit Gabriel, Citron de Nice, Bigarade, Font la Bonté, Font Béeuse Huître et Auvanet sont avisés que la fourniture d'énergie sera interrompue de 8h30 à 15h le lundi 1er juin 2026 en raison des travaux qui seront effectués sur le réseau électrique. La fourniture sera rétablie sans préavis à l'achèvement des travaux. Le CEB prie sa fidèle clientèle affectée par cette coupure de bien vouloir l'excuser pour tout inconvénient. Voilà tout pour les annonces et communiquer dans quelques instants la page météo.

Les nouvelles du temps pour ce soir, d'après ce communiqué de la météo émis à 16h30 en ce dimanche 31 mai 2026. Alors, des nuages associés à une ligne d'instabilité influenceront le temps local cette nuit. C'est la situation générale. Nous poursuivons avec les prévisions pour les prochaines 24 heures. Il y aura des périodes nuageuses cette nuit avec des averses passagères et la température minimale sera entre 20 et 23 degrés Celsius. Et puis après quelques averses matinales demain, il fera essentiellement beau au cours de la journée. Voilà, donc nous piétanons du beau temps pour la journée de demain. Et la température maximale, vous voyez, donc sera entre 26 et 28 degrés Celsius. Le vent soufflera d'est de 25 km par heure avec des rafales de l'ordre de 60 km par heure aux endroits exposés. La mer est forte au-delà des récifs avec des houles du sud-ouest de l'ordre de 2,50 m. Les sorties en haute mer sont déconseillées, on vous le redit. Les sorties en haute mer sont déconseillées. Et nous passons à la pluviométrie durant les dernières 24 heures. À Pointe-Canon, 2,6 mm de pluie enregistrée. Plaine Corail, 2,1 mm de pluie. Montagne du Sable, 1 mm de pluie. Patate Théophile, 1,2 mm de pluie. Et à Rivière-Banane, 1,4 mm de pluie. C'était la pluviométrie durant les dernières 24 heures. Les horaires démarrés à présent. Les marées seront hautes demain à 0h49 et à 13h21. Marée basse prévue à 18h41 aujourd'hui et demain à 7h14. Le soleil s'est couché depuis 17h15 et le soleil sera là au rendez-vous dès demain matin à partir de 6h14. C'était votre page météo selon la station météorologique de Vacoil-Maurice.

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1: Un plaisir, retrouvons en ce dimanche 31 mai, un dimanche à côté. Pas comme les autres, que nous pouvons célébrer la fête des mères. Un dimanche spécial, bien sûr, une soirée spéciale pour toute la famille, bien sûr, pour les mamans et aussi pour les enfants. Donc, ben, qui peut-être ce soir loin avec votre maman, et bien, c'est une pensée spéciale pour votre maman. Il y a aussi, ben, maman qui loin avec votre enfant, que de bonnes enfants aussi. De retour, il y a une pensée spéciale et bien sûr, la soirée nous consacrer-lit à la famille, surtout à la maman, les mamans à l'honneur en ce dimanche.
0: Au cinéma.
1: Et bien sûr que ben détenu de la prison de Pointe-la-Gueule aussi, il y a une pensée spéciale à cette famille, à leur maman, à leurs proches, bien sûr, leur époux, leur épouse. Eh bien, nous souhaitons une très, très bonne fête. Surtout à toutes les mamans, une très bonne fête des mères. Voilà, dans quelques instants, nous pouvons commencer à lire ce ben message, les messages de ben détenus de la prison de Pointe-la-Gueule et aussi passe ben santé qui est une des manions. Bien sûr, on a fait de notre mieux pour chercher les chansons, mais quand même, il y a quelques-unes qui manquent à l'appel. Donc, on va essayer de vous faire plaisir avec les chansons dans un deuxième temps.

18 heures passées de 27 minutes et nous poursuivons avec un van message de van détenu de la prison de Pointe-la-Gueule. Bonsoir l'équipe de la MBC. Me dire bonne fête des mères à maman Michelette et me dire bonne fête des mères à mes trois sœurs et bonne fête des mères à Janine et à Françoise et tout ban maman. Éphésiens chapitre 6 verset 1 à 4. Vos enfants, obéissez à vos parents à cause du Seigneur, car c'est là ce qui est juste. Honore ton père et ta mère, c'est le premier commandement auquel une promesse est attachée et rattachée pour que tu sois heureux et que tu jouisses d'une longue vie sur la terre. Moi je m'en passe santé papao par Hosanna Music ou alors Golgotha par King. C'est de la part de Jean-Baptiste. Alors là, nous pas la version de King, mais quand même, nous avons la version Golgotha par Amoutine et Alain. Bonsoir l'équipe de la MBC, me dire bonne fête des mères à Janine et à Françoise, me faire une salutation pour Maxwell, Nelio, Marcus, me faire une big up pour tout mon bandcam qui l'a ensemble avec moi. Si le monde a de la peine pour vous, sachez qu'il m'a haï avant vous. Si vous faisiez partie du monde, il vous aimerait parce que vous lui appartiendriez. Mais vous n'appartenez pas au monde, c'est pourquoi il vous poursuit de sa haine. S'ils m'ont persécuté, ils vous persécuteront vous aussi. Alors, Modéman, pas santé, inonde ce lieu de ta promesse, ou alors il descend quand il descend par Dena Moina, c'est de la part de Marc. Bonsoir à toute l'équipe de l'MBC. Je profite de cette occasion pour saluer toute la famille Asie de Petit Brûlé, tout spécialement à ma femme chérie que j'aime beaucoup et à mes enfants en ce jour spécial. Je souhaite une très bonne fête des mères à ma maman

que j'aime de tout mon cœur et aussi bonne fête à ma femme que j'adore. Coucou à ceux qui sont là avec moi. Bon courage à vous tous. Salutations spéciales à Cody, Branson et Nathan. Nous pensons beaucoup à vous. Bon courage à vous et gardez la tête haute. Pour mon plaisir personnel, passe la chanson Garde la foi par Chalice Dublyon. Merci beaucoup. Bonne soirée à vous tous et encore une fois, bonne fête des mères. À toutes les mamans, c'est de la part de Mitoun. Bonsoir à toute l'équipe de la MBC. Je profite de cette occasion pour saluer ma mère Christiana, que j'aime beaucoup. Aussi, en ce jour spécial, je te souhaite une très bonne fête des mères. Sache que tu me manques beaucoup et que je t'aime de tout mon cœur. Sans oublier, bonne fête à toi aussi, ma grand-mère Blanche-Neige. Je te fais plein de bisous pour mon plaisir personnel. Alors, passe la chanson I Will Be There par Kalash. Merci beaucoup. Bonne soirée à vous tous et de la part de Grégory. Bonsoir à l'équipe de la MBC, me faire un petit coucou pour tout Bancam, le Macadam, un petit coucou pour toute la famille, bonne fête, un petit coucou pour Moussa avec Françoise et ses enfants de Terre Rouge, un petit coucou pour ma tante Christina et ses enfants, me demande santé, Billigan réclame Infini. Et voilà, merci. L'équipe de la MBC, c'est de la part de Kinsley Long. 18h30, nous continuons avec ce ban message, avec ban message de ban détenu. Bonsoir à l'équipe de la MBC, me faire un petit coucou pour moi, la famille. T-Ward, Anam, Anan, Kenson, Mislet, mon papy Gérard, m'espérer te gagner de la santé parce qu'il tous les jours te donne la prière, me peut prier pour toi. Un petit coucou pour moi, ma tante Lourdes et ce bonhomme, dans bébé. Un petit coucou pour Marie-Erika de Soupir, pour Dorio avec sous Madame Françoise et ses enfants de Terre Rouge, Mopé Mazinzot avec mon petit garçon Christ, Diali, ce papy Davidson, Fiali, un gros bisou, un petit coucou pour ton petit Kai, Lindy, Jean-Marc, Marie-Noël, Casimir de Montagne Goyave, un coucou pour Fanette, Nana, Bianca et Tessiana de Trois Soleils. Enfin, coucou aussi pour tout Bancamlo Macadam et Moudiman en santé de Indy Wayne, tout ce qui m'offert. Donc, de la part de Jean Davidson. Merci à l'équipe de la MBC.

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1: Voilà, on continue avec vos messages. Bonsoir à toute l'équipe de la MBC. Je profite de cette occasion pour saluer mes trois fils Didier, Jimmy, Evans et sa mère Noëlette. Coucou aussi à O'Brien, Juan, Maeva, Fabian, ma tante Œil de Gravier et sa famille, Yo de Gravier et sa famille, Co de Gravier et sa famille, Shelley de Batatran et sa famille, Tisseur de Gravier, Exo-famille, Marie-Jean de Gravier et sa famille. Salutations à mes trois frères et ma sœur. Coucou aussi à Monsieur Benoît Jolicoeur et à ma sœur Roselyne, Janine et à sa famille, Fat de Coromandel, Branson, Cody et Nathan et tous ceux qui sont là avec moi pour mon plaisir personnel. Passe la chanson Movin Divant Trône Éternel par King. Merci beaucoup et bonne soirée à vous tous. C'est de la part de Patrick. Bonsoir à toute l'équipe de la MBC. Je profite de cette occasion pour saluer Catherine Françoise de Montagne-Cabri Est, Margaret Botelard dans Sfémi, Philippe Botelard dans Sfémi, Yano Botelard dans Sfémi, Wendel Gentil toujours dans Sfémi, Pierrette Botelard, Annette Botelard de Gravier, Georgette Botelard de Gravier, Linda Botelard dans Sfémi, Jocelyn Françoise de Corail, Sody Françoise de Mangue, Sylvain Françoise de Château d'Eau, Nod Gentil de Château d'Eau, Roland Gentil de Citronnelle et Fen Gentil de Sigang, Gwiland Gentil de Sigang, Monsieur Benoît Jolicoeur, ma sœur Roselyne et tous ceux qui sont

là avec moi pour toutes les mamans de Rodrigue. Je leur souhaite une très bonne fête des mères. Amusez-vous bien aujourd'hui. C'est votre journée. Pour mon plaisir personnel, passe la chanson Waymaker, version française par Hosanna Music. Merci beaucoup et bonne soirée à tous. À vous tous, c'est de la part de Monsieur Georges Françoise. Bonsoir à toute l'équipe de la MBC. Mon frère, un petit coucou pour mon 9 enfants. Mon petit fils Cindy, mon petit garçon Chan, mon belle fille Christine, mon garçon Fanny, sous belle-mère Lorraise, sous sœur Diosa, nous, mon sœur Dianise, mon sœur Janine, mon sœur Marjorie, mon sœur Tisa, mon camarade Ghislaine de Pointe-Ventour, Mouille de Pointe-Ventour, Tibaïm de Pointe-Ventour, Vali de Pointe-Ventour, Karim de Pointe-Ventour, Jos Edouard et Madame de Montagne Cabri Corail, Christophe Augustin, Madame et ce papa de Montagne Cabri Corail, Jean-Paul Le Goff de Dancoucou, Angélique et son frère Smith, de Ované, Rinez, de Montagne du Sable, Janine, Françoise, Valérie de Vanga, Fofo, Yaye, Annick, Linda, Iva et tout ban les autres qui m'ont oublié. De Citronelle, Céline, Exo-Madame, Percy de Granva, Sheila, Exo-Mari, Jean-Mario de Granva, Adjoun, Exo-Sœur, Lynn de Grand Lafouchemang, Jean-Christ, Exo-Maman, de Grand Lafouchemang, Firose, ex-maman Pauline, pour mon plaisir personnel, passe la chanson Histoire par Diyoun. Bonne fête des mères à toutes les mamans et sans oublier Amoy, ex-mari Nefta, ex-banes enfants. Merci beaucoup et bonne soirée à vous tous. C'est de la part de lui, Orjon, alias Osman. Bonsoir l'équipe, me profite de cette occasion pour souhaiter une très bonne fête des mères à ma maman Janine, à ma reine Christine, mes tantes, mes grands-mères Killing et Tan Pam. Coucou à mon parrain Claude Ney, sa femme et ses trois enfants. Coucou à mon oncle Kevin, mes deux sœurs Florine et Florina et mes deux frères Jérémy et Adriano. J'espère de tout mon cœur que vous allez bien. Salutations à tous ceux qui me reconnaissent. Et encore une fois, bonne fête à toutes les mamans. Amusez-vous bien, pardon. Salutations à toute la famille Bernard et Joli Cœur de Coromandel et la famille Périne et Saint-Pierre de Auvanet. J'espère que vous allez bien. Pour mon plaisir personnel, passe la chanson Mise à Noir par Vergino. Merci beaucoup. Bonne soirée à vous tous. C'est de la part de Bernard Emmanuel. Bonsoir l'équipe, je profite de cette occasion pour saluer Viviane, ma femme. Je tiens à te dire que je t'aime de tout mon cœur. Tu me manques énormément et en ce jour de fête des mères, je pense beaucoup à toi. Aussi, je te souhaite une très bonne fête des mères et qu'en ce jour, tu sois comblé de joie, de paix, de bonheur et surtout plein d'amour. Je te fais plein de gros bisous. Plein de gros bisous doux, je t'aime ma belle. Salutations à ta maman Tiffy, ton père Bernard, ta grand-mère Dan, Doris, Noël, Jélie, Jélina et tous ceux qui sont là avec moi. Pour mon plaisir personnel, passe la chanson Tigazelle par Denzel et Indy Wayne. Merci beaucoup et bonne soirée à vous tous. C'est de la part de Claire Nelio.

Alors nous poursuivons, on continue, oui bien sûr, avec vos messages. Bonsoir l'équipe de la MBC. Me faire une coucou pour Tanmin et Ketsoban's enfants, me dit Ali. De mon côté, mon bien. Coucou à mes deux sœurs, mon neveu et nièce. Coucou à Maxwell, ex-famille. Claude, ex-famille. Franco, ex-famille. Ton Dixon, ex-famille. Et pour Jordi, un coucou pour François. Léras, Jean-Christ, Christy, Bruno, TikToker, Moussa, Dominique, Sophie. Salutations à Monsieur Benoît, joli cœur, ex-sœur Roselyne. Coucou à Miss Christy.

Christiane et Miss Jacqueline et tout ben mon père qui vient faire la messe pour nous. Moi, je vous remercie pour tout ce soutien qu'ils apportent à tout ben détenu. Coucou à ben Cam, Kilo, Macadam, à toutes les mères de Rodrigue. Je leur souhaite une très bonne fête des mères. Amusez-vous bien pour mon plaisir personnel parce que la chanson me réclame infini de Billy Gunn. Merci, bonne soirée à vous tous. C'est de la part de Ravina Mariano. Bonsoir à tous, je vais faire un coucou pour tout mon bonne famille, mon diazout qui m'ont extra content bien fort, je faire un coucou pour Dilol, son mari, son bon enfant, un coucou pour Sen, son mari, son bon enfant, un coucou pour Janine, Anaya, Ludivine, et que mon... et à tout, me souhaite tout bonne maman une bonne fête des mères et me faire un big up pour tout mon ban cam, crapaud, Nemo, Ido, prof, Emilio, Saint-Pierre, Osman, Françoise, Moussa, Rasta, comme chanson, donc on n'a pas très bien compris la chanson qu'on nous demande, Black Sheriff, et il me semble, voilà, on va essayer d'avoir la chanson. C'est de la part de Perrine Jean-Christophe. Bonsoir à l'équipe de la MBC, moi profite de l'occasion là pour souhaiter une bonne fête à tout bonne maman, surtout à bonne maman qui est enfant ou est missier enfermé. Pour mon plaisir personnel, passe la chanson Grandeur de l'amour par The Prophecy. Merci et bonne soirée à vous tous. C'est de la part de Chinois. Bonsoir l'équipe MBC. Pour commencer, me faire un coucou pour mon grand-mère et me souhaite-lui une bonne fête des mères. Me souhaite mon maman aussi une bonne fête des mères. Me dit-elle que mon mari compte en lui bien fort. Me dit-elle merci pour tout ce qu'il fait pour moi. Me faire un coucou pour mes deux frères et mes trois sœurs, mes deux petits neveux et mes deux nièces. Me faire un coucou pour mon papa Black et son madame Blanche. Me souhaite ou une bonne fête des mères. Merci à vous aussi pour ce qui ou peut faire pour moi. Un coucou pour Serena, Enrina, Ella, Dariel, Rodario, un coucou pour mon ban tonton et ma tante. Je souhaite une bonne fête des mères. À vous tous, me faire une salutation pour Janine. Me souhaite aussi une bonne fête des mères. Merci à vous aussi, un coucou pour Ludivine et Anaya. Merci à toute l'équipe de la MBC. Bonne fête des mères à vous. À toute bonne maman, merci. Bonne soirée. Bonne rentrée chez vous. Me demande passe la chanson Ruben et Rico. Maman, ou soit, croire dans Bondier par Armada. Famille, voilà, c'est de la part de Franck Bonne. Bonsoir à toute l'équipe, me souhaite tout, mon ban famille et que mon ban cam qui peut soutenir moi et que mon ban. Et pour tout le monde, voilà, me souhaite une bonne fête des mères à vous tous, me demande une santé, donc c'est Perle Rare par Lou Mando, c'est de la part de... voilà, on n'a pas bien compris, je crois que c'est Syrah. Bonsoir à toute l'équipe de la MBC, je profite de cette occasion pour saluer ma mère Firouz, ma grand-mère Pauline. En ce jour spécial, je tiens à vous souhaiter une très bonne fête des mères. Et sachez même, étant loin de vous, je pense énormément à vous deux et connais que je vous aime de tout mon cœur. Bonne fête aussi à toi, ma belle-sœur Nathalie. Je te souhaite une bonne fête des mères spéciale, une belle fête des mères spéciale à ma femme chérie, Louise, qui me manque énormément et que j'aime de tout mon cœur. À toi, mon frère, bonne fête des pères. En avance, amusez-vous bien et profitez bien des personnes qui sont autour de vous, qui sont là pour vous. Bonne fête à vous tous. Coucou à Jean-Claude, Gérina, Virginia, mes deux petites anges. Chaque jour, vous êtes dans mes pensées. Salutations à Lauriane

Et Christophe, Alex, toi et ta femme, bonne fête à vous, bonne fête à vous, à toutes les femmes fortes, courageuses, qui croquent la vie à pleines dents. Vous avez tout mon respect pour mon plaisir personnel, passe la chanson. Tikenzo, maman, coucou à mes cams du dortoir numéro 3. Merci et bonne soirée à vous tous, c'est de la part de Adrien. Bonsoir à toute l'équipe de la MBC, moi je vous remercie et bon courage pour ban bon travail que vous pouvez faire. Sinon, je vous ferai un gros coucou à ma madame Jasmine, ma petite fille Loane, ma belle-mère Lilette et que mon grand frère Christian, c'est toujours mon une pensée positive pour vous, malgré mon loin avec vous, mes moléquées après exote. Merci beaucoup pour votre encouragement. Bon, des bénis vous et vous faire un coucou à la famille Jolie Cœur et à la famille Perrine, sans oublier mon maman Mamou, qui me compte en lit énormément. Moi, je souhaite une bonne fête des mères à toutes les mamans de l'île Rodrigue pour faire votre plaisir. Moi, des manes en santé. Pas casse les cœurs, maman. De Julien Brelu-Brelu, donc c'est de la part de Karl. Et voilà un dernier petit message, un dernier message de ban détenu. Bonsoir à toute l'équipe de la MBC. Je profite de cette occasion pour souhaiter une très bonne fête des mères à toutes les mères. Pensée spéciale aux femmes des détenus. Nous savons que c'est pas facile pour vous, mais gardez la tête haute. Restez forte et même si c'est loin des yeux, mais c'est près du cœur. Bon courage à vous. Coucou aussi à l'équipe de la cuisine, Colette, lui et Teddy. Donc nous, pas une blie et toi, Teddy. Salutations à ban détenu, madame. On sait que c'est pas facile pour vous d'être privé de vos proches, mais restez forte et gardez la tête haute. Coucou aussi à la female section de la prison. Courage et respect à vous. Big up à tout ban détenu, le macadam qui paiement avec les réalités de la prison. Garde l'espoir, la vie ne pas arrête là. Pour mon plaisir personnel, passe la chanson Not Like Us par Kendrick Lamar ou soit pourtant par Jamélie Jeanne. Merci beaucoup et bonne soirée à vous tous. C'est de la part de Médou. Voilà, il est 18h passé de 46 minutes. C'était les messages de ban détenus de la prison de Pointe-la-Gueule. Dans quelques instants, nous pouvons recevoir ce ban l'appel, soit à 20h précise. Nous pouvons prendre ce ban l'appel, ban message, de ban famille, de ban proche, de ban détenus de la prison de Pointe-la-Gueule. Nous commençons avec un morceau qui est demandé par plusieurs de ban détenus. Réclame Infini par Billy Gunn en featuring Authentic Groove.

Il est exactement 19h sur les ondes de Rodrigue FM. Et bien oui, à partir de maintenant, nous commencerons l'appel de parents, proches, de détenus. Donc, vous êtes l'appel, mais aussi vous êtes message. Vous êtes message sur le 5-251-60-63, 5-251-60-63. Et que vous êtes l'appel, le 83-14-444, 83-14-444.

0: 19h passées de 2 minutes, Nuina, avec nous au bout du fil, Pat de Coromandel. Bonsoir.
1: Allô, bonsoir, bonsoir, tout le monde détenu.
0: Oui.
1: Tout le monde détenu, madame. Dans une bonne fête des mères. Pas courage. Je vous fais un coucou pour Patrick, pour Sidney Médio, et pour Yo, et pour Jean-Paul Rasta, et pour Chinois, et pour Pat. Et pour tout le monde détenu qui connaît moi, je vous prends courage, de haut la journée courte, chose courte, mais dans la journée longue, mais pas courage. Bon, dis avec vous. Correct. Au revoir. Voilà.
0: Merci, merci beaucoup pour vos messages. Nous souhaitons une bonne soirée.
1: Bye.
0: Et nous poursuivons avec Dina Mouena. Le Saint-Esprit est là, demandé par un détenu, bien sûr.
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0: Et voilà, Nouéna aussi, donc en ligne, hein, Angélique de Ovanné. Bonsoir.
1: Bonsoir, Rosie.
0: Bonsoir. Alors, voilà un petit
1: Bon
0: message.
1: d'hiver.
0: Merci beaucoup. Très bonne fête à vous aussi.
1: Merci.
0: Allez, nous écoutons le message.
1: Oui, mon Dieu, tout bien détenu, madame. Donc, nous avons bonne fête d'hiver. Et mon Dieu, je prends courage, tout bon Dieu, pour bénir les autres. Pour faire un petit coucou pour Ousmane. Tout mon Dieu, il prend courage, lui aussi. Bon Dieu, pour bénir, pour tout ce qu'il a fait Dieu pour moi. Mon Dieu, bonsoir. Bon, si vous avez une pensée spéciale pour lui, malgré mon pas qu'à venir estimer seulement, vous avez une pensée spéciale pour lui. Si tu t'appelles, écoute-moi, et toi, bonsoir. Et bonne nuit.

0: Puis, si mon Dieu bénit toi, un jour, tu peux faire un petit côté. Si tu touches, mon frère, je lui fais des compliments. Il va quand même guetter à cause de ce venu malade. Et c'est moi qui pense lui toujours.
1: Voilà, merci beaucoup, merci pour le message. Nous souhaitons une très, très bonne soirée.

0: Et nous continuons avec The Ban L'Appel. C'est Annick de Citronelle qui nous accueille sur les ondes. Bonsoir Annick.
1: Bonsoir Sarosine. J'invite à faire un petit coucou pour Osman.
0: Oui.
1: J'ai dit longtemps, mon patami. Nous tous fait des compliments de Sonel, Fofo, Yaye, Iva. Tout ban ce qui connaît de Sonel, nous tous embrassons bien fort. Allez.
0: Merci,
1: bye bye.
0: Merci beaucoup Annick. Merci. Bonne soirée à vous.
1: Bye bye. J'ai dit bonne continuation.
0: D'accord. Merci à vous.

Léna Mouina avec le titre Le Saint-Esprit est là, 19h passé de 11 minutes. Nous poursuivons avec les chansons. Donc, bonne santé, qui est bonne détenue de la prison de Pointe-la-Gueule. Indemano nous fait ce plaisir. On poursuit avec Jamily Jeanne, pourtant.

0: Julien Brelu Brelu avec le titre pas casse les quais en maman, 19h passé de 21 minutes. Et bien, c'est toujours capable. Téléphone-nous, envoie-nous un message sur le 5-251-60-63, 5-251-60-63, ou alors téléphone-nous sur le 83-14-444. Vos messages à Zotban proche, Zotban camarade de détenu Pointe-la-Gueule qui paye écoute Zot, 19h passé de 21 minutes. Mon maman, Tikenzo.
1: Ah, c'est un hommage pour tout maman, bien sûr de l'humanité qui peut souffrir.

0: Kalash avec le titre I Will Be There, 19h partie de 28 minutes. Nous poursuivons avec vos chansons, Perles rares de Lumando.
1: Lumando.

Négro pour la vie avec le titre God, l'espoir à 19h passé de 51 minutes. On poursuit avec un hommage à Ban Maman, d'abord à la manière de Rastaï Mama.

Corinne et Florent Lebeau avec le titre « Maman, mon ange » pour mettre fin à l'émission « La vie continue ». Il est 19h passé de 59 minutes. Dans quelques instants, ce sera votre émission blues, de la musique blues pour vous.

20h passées de 4 minutes sur les ondes de la radio pour tout de suite du blues. Pour continuer, on va débuter votre émission musicale avec B.B. King, Something You Got.

0: bien son nom, c'est Benjamin Charles Harper, connu sous le nom de Ben Harper, auteur, compositeur, interprète et multi-instrumentaliste américain. Il joue un mélange électrique de blues, de folk, de soul, de reggae et du rock. Et il est reconnu pour son jeu de guitare, sa voix, comme vous l'avez entendu, sa voix rock, ses performances scéniques et son engagement. C'était Like a King de Ben Harper. 20h12, on poursuit avec du blues français, oui, à la manière de Jean-Jacques Goldman. Peur de rien.
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du blues à la française avec Jean-Jacques Goldman, peur de rien. 20h18, on va poursuivre avec Bessie Smith. Sa voix est bien particulière, vous allez l'entendre. Blackwater Blues.

Je vous le disais bien que sa voix était particulière. Bessie Smith, chanteuse de blues afro-américaine, elle était très célèbre durant les années folles, surnommée l'impératrice du blues et anciennement la reine du blues. Elle fut la chanteuse de blues la plus populaire des années 1930. Eh bien, c'était Bessie Smith avec Blackwater Blues. On va poursuivre avec Blues Traveler, Great Big World.

Bien formé à Princeton, dans le New Jersey, dans les années fin 1980, donc plus précisément en 1987, groupe qui est connu pour ses transitions créatives lors de ses concerts. Eh bien oui, c'est Great Big World, un morceau entraînant, vous l'avez entendu d'ailleurs, porté par l'harmonica du groupe de rock américain Blues Travelers, extrait de leur cinquième album studio Straight Until Morning, sorti en 1997, eh bien oui, ce titre est sorti en 1997, du blues bien de chez nous. Oui, vous avez bien entendu, il y a du blues chez nous. On écoute Mackenzie Gentil avec The Blues.

eh bien, on a des chanteurs de blues chez nous. Eh bien, oui, Mackenzie Gentil avec The Blues. 20h passées de 35 minutes. On va poursuivre avec du blues, toujours, bien sûr. I just can't stand my blues. C'est Jean-Pierre Danel.

bien, le blues qu'on écoute ce soir, c'est un genre de musique, un genre musical, vocal et instrumental, dérivé des champs de travail des populations afro-américaines subissant la ségrégation raciale aux États-Unis. Eh bien, le blues est apparu dans le sud des États-Unis au cours du 19e siècle, un style où le chanteur exprime sa tristesse, ses amours et ses envies. Eh bien, il faut aimer. Il est 20h passé de 40 minutes. On continue avec le blues. Le blues continue sur les ondes de la radio, le blues français avec...

Eh bien voilà la version live de Mademoiselle chante le blues de Patricia Cass. 20h44, on poursuit avec Johnny Shines, Baby, Don't You Think I Know.

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Eh bien oui, vous avez l'impression d'entendre du Sega. C'est un Sega Blues à la manière de Joseph Sinon. Un mélange, une fusion, si vous voulez, entre le Sega et du blues. C'est possible. Joseph Sinon.

C'est particulier comme style de musique, un mélange de Sega et du blues. Ça donne ce morceau de Joseph Sinon, un peu humoristique, c'est vrai, mais c'est à la manière de Joseph Sinon. 20h passé de 52 minutes, on poursuit avec Cathy Melua, Learning the Blues.

Et c'est sur ce morceau de Cathy Melua, Learning the Blues, que nous allons prendre congé de vous. Merci de votre écoute et de votre fidélité. C'était vraiment un plaisir.

vous accompagner ce soir. Encore une fois, bonne fête à toutes les mamans de Rodrigue, de Maurice. Et d'ailleurs, on vous souhaite de passer une très très bonne soirée.

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1: Bonjour et bon réveil, il est 4h.